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0: Mesdames, messieurs, bonsoir et bienvenue à une autre belle soirée sous un ciel blues dans cette semaine du 27 juillet 2026. C'est Martin Lachance au microphone du FM 103.3. C'est la radio allumée qui vous présente du blues ici deux soirs semaine, 21h à minuit dans les deux cas, en direct les lundis soirs et en rediffusion le samedi soir. Merci d'être présents, les gens qui nous écoutent le week-end. C'est vrai que c'est un beau créneau pour le blues. 21h à minuit, en ma compagnie. Ah, petite semaine tranquille, pas de festival cette semaine, après avoir fait le festival de blues de Montérégie, après avoir été animé à Bécancour 17, 18 et 19 juillet dernier. Ben là, la prochaine étape, ça va se dérouler la semaine prochaine du côté de Donnacona. Je donnerai quelques informations concernant les artistes qui seront présents. Ce soir, on va écouter beaucoup de musique, beaucoup de segments sans animation que je vous proposerai, mais je serai là, évidemment, jusqu'à minuit en votre compagnie. D'ailleurs, en deuxième heure, début de la deuxième heure, ben, on revient avec le concept 2 pour un blues. J'ai fait extraction au cours des dernières semaines. On a eu beaucoup d'invités en studio, dont lundi dernier, mon invité français, Nico Wayne Toussaint, qui était en spectacle jeudi dernier à Bromont Blues, les jeudis blues présentés là-bas. J'ai trouvé que c'est un bel endroit, Bromont. J'avais jamais arrêté sur cette sortie de l'autoroute 10. Et vraiment, encore une fois, Nico Wayne Toussaint a donné un superbe spectacle là-bas, entouré de Yannick. Yannick à la base, j'ai oublié le nom de famille, ça va pas bien. Yannick était à la basse et on avait à la batterie Nicky Estor. Nicky Estor qui était à la batterie. Donc c'était la version trio qu'ils ont présentée à Bécancour le samedi précédent. Bon spectacle, encore une fois, il a fait lever la foule là-bas, le découvert. C'était le fun de le revoir. Il était mon invité donc lundi dernier. C'est disponible. Vous avez manqué le tout. C'était en rediffusion samedi dernier, mais c'est disponible sur le podcast. Vous allez sur la page Internet du FM 103.3. Vous cliquez sur Sous un ciel blues et il y a les émissions des, je dirais, les deux, trois derniers mois. Donc, celle de la semaine dernière du 20 juillet est disponible. Et c'est en première heure qu'on a reçu Nico. D'ailleurs, on va réécouter du Nico Wayne Toussaint ce soir, évidemment, parce que son dernier album est tout à fait très intéressant. Et il est reparti en France, d'ailleurs. Il est reparti en France lundi dernier. Donc, assurément, on va écouter des extraits de son album « From Clarksdale with Love ». C'est son tout dernier album qui a été lancé jusqu'à maintenant, qui date de la fin de l'année 2024. On aura donc également à 23h jusqu'à minuit, c'est toujours le bloc sans interruption. Ben, je vous présente un premier bloc à 23h, slow blues, et il y aura du slow blues de 23h à 23h30, et je reviens à 23h30 avec un autre bloc. Les Jeudis mondains à l'île Perrault, c'est tous les jeudis, ça a débuté la semaine dernière avec Bob and the Wigs qui était là. Vous apportez vos chaises, c'est au Parc des Générations. Je vous parlerai des prochains spectacles présentés là. Il y a mes bons amis Father and Son qui y seront, ainsi que Mish and the Boys. Et il y aura le lancement de la programmation, d'ailleurs, le jeudi 13 août. Ben, je vais vous le dire tout de suite, jeudi 13 août, c'est Mish and the Boys. Le lancement de la programmation se fera à 19h et le spectacle va débuter à 19h30. Le jeudi précédent, c'est Father and Son, jeudi 6 août. Alors, ils seront là. Encore une fois, je vais avoir le plaisir d'aller faire un tour là également pour les voir en spectacle. En fait, plein de choses à vous parler également, puisqu'on parle de Father and Son. Eric Durson a donné au festival Blues and, au son du moulin Blues Engine à Bécancour, un atelier sur l'harmonica. Alors ça, c'était le fun. Tous les gens, on a invité 25 personnes. L'organisation fournissait également l'harmonica. Il y avait une master session avec Eric, accompagné de, bien sûr, Olivier à la guitare. Ça s'est passé le 18 juillet dernier. Alors au Moulin Michel, festival de Blues Engine, c'était vraiment formidable. Et j'ai l'harmonica avec moi. Je suis en train de pratiquer, là. Rick est très fier de moi, d'ailleurs. On essaie de pratiquer. On a un petit carnet pour pratiquer ce masterclass-là. Je pourrais pas vous jouer encore une toune, mais je me pratique. Puis une des pièces qu'il nous a fait pratiquer en ouverture de son atelier, c'est le classique de Muddy Waters, Manish Boys. Et c'est avec ça que je vais débuter le Sous un ciel blues ce soir.
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0: Ouais, ça, c'est en 77. Hein, c'est le début de cet album-là. Hard Again, il commence cet album-là avec Manish Boy. C'est un album qui est produit, puis il participe également en tant que guitariste et en tant que back vocal, et vous allez l'entendre.
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0: C'est nul autre que Johnny Winter. Il l'a amené en studio avec ses musiciens de l'époque, Pinetop Perkins, James Cotton à l'harmonica, Willie Big Eye Smith à la batterie et plein d'autres. C'est un album mémorable. On en a parlé d'ailleurs dans l'entrevue la semaine dernière avec Nico Wayne Toussaint. Alors le voici donc en ouverture d'émission 1977, c'est un album incontournable. Muddy Waters, tiré de l'album Hard Again en compagnie de Johnny Winter. C'est ce qui ouvre le Sous un ciel blues cette semaine. Manish Boy.
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Nico Wayne Toussaint en souvenir sous un ciel blues avec la pièce Midnight Rambler, tiré de son album, un de ses albums, il y en a plusieurs, Nico, hein, bien sûr. C'est son album Southern Wind Blowing, 2007, du temps qu'il venait nous voir au Festi-Blues, le défunt Festi-Blues de Montréal au Parc Hunsic. Depuis ce temps-là, l'eau a coulé sous les ponts, évidemment. Et il était, tout à l'heure, je cherchais bien sûr le nom de famille, c'est Yannick Lambert, le producteur et celui qui a créé le Festival de Blues de Donnacona, qui aura lieu la semaine prochaine à partir du 5. Le 5 juillet, 5, 6, 7, 8 et 9 juillet, ça se déroule là-bas à Donnacona. Alors, il est bassiste pour Nico Wayne. Alors, quand Nico Wayne est au Québec, c'est un peu lui qui l'assiste dans ses déplacements et tout ça. Et Nicky Astor à la batterie. Ça, c'est un excellent album. Je vous le recommande fortement. Southern Wind Blowing. Tout comme son tout dernier, qui est, ma foi, fabuleux. Nico Wayne Toussaint Band avec le titre From Clarksdale With Love. D'ailleurs, c'est lui qu'on entend à l'arrière-plan. Waltering in Montreal, il nous a dit lors de son entrevue ici en studio lundi dernier qu'il avait appelé ça. En hommage à Little Walter. Waltering in Montreal, ça figure sur son album. C'est l'album Lonely Number qui, lui, a été lancé en 2012 et enregistré par endroits à Montréal, justement. Avec Nicky Astor à la batterie sur ça et d'autres excellents musiciens.

C'était mémorable autant au Festival de blues à Bécancour qu'à Bromont jeudi dernier. Puis on espère bien le revoir en 2027. Des petites idées là-dessus, mais on peut pas en parler encore, mais on vous tiendra au courant. Je pense que ce sera pas sa dernière venue avant un bon bout de temps. On va vous le ramener, Nico Wayne Toussaint. Le voici avec un extrait de son plus récent album. Ça s'appelle Make It Count. Nico Wayne Toussaint, vous êtes à Sous un ciel blues. Martin Lachance avec vous jusqu'à minuit.

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Du Hammond B3 avec Clayton Dolly qu'on vient d'entendre avec un duo, un medley de Chicken Shack et How Blue Can You Get. Clayton Dolly, lui et son frère, les deux frères Dolly, vous connaissez peut-être un peu plus Leachy Dolly. Ben, ce sont deux joueurs et collaborateurs dans le blues, notamment ces deux frères qui viennent de l'Australie. Ils ont des projets blues, soul et funk. Ils sont deux talentueux au keyboards, des spécialistes du Hammond B3. Et son frère, Leachy Dolly, est venu plus souvent au Québec, notamment Festival de blues de Tremblant, Festival de blues de Donnacona. J'en parlais justement dernièrement, la semaine dernière, avec Yannick Lambert du festival. Il me disait qu'il va essayer de le ramener très bientôt. C'est un gars talentueux. C'est un peu le Jimi Hendrix du Hammond B3. Je vais vous le présenter, là, Leachy Dolly, avec une reprise d'un classique du rock, la pièce Gimme Some Loving. Je dirais que Leachy est probablement plus talentueux. C'est dur de dire ça. C'est deux styles complètement différents. Clayton est très, très bon. Il a déjà joué, d'ailleurs, avec la formation australienne, les Divinals, que j'aime beaucoup, avec la défunte Chrissy M. Flett. Et c'est ça. Donc, deux frères qui sont des spécialistes, musiciens, Clayton et Leachy Dolly. Leachy Dolly, là, c'est électrique, son affaire. Je l'ai jamais vu en spectacle. Il est vu également, il y a quelques années, à Trois-Rivières en blues. Puis là, je vous le présente. À Sous un ciel blues, le frère de l'autre, Leachy Dolly, Give Me Some Loving. Écoutez ce son de Hammond B3. Tout à fait renversant.

Oh, c'est Tommy Castro, She Moves Me, extrait de son plus récent album paru en 2025 sur la célèbre étiquette Alligator Records. C'est l'album Closer to the Bone. J'en ai beaucoup d'albums de Tommy Castro, mais celui-là, là, c'est son meilleur tant qu'à moi. Beaucoup d'invités spéciaux, notamment parmi les invités, il y a Chris Kane à la guitare, Rick Astrain à l'harmonica, Billy Branch aussi à l'harmonica, Dina Bogard, qui est sa femme, mais musicienne également dans la vie, elle joue du clavier et du saxophone, et il y a plusieurs autres artistes. D'ailleurs, il est accompagné de son producteur Christopher Kid Anderson, qui est là, et Mike Emerson au keyboards, Randy McDonald à la basse et Bowen Brown à la batterie. Il sera en spectacle au Festival de blues de Donnacona le samedi. C'est-tu le samedi 8? Oui, c'est ça, c'est le samedi 8, parce que du 5 au 9 août prochain, c'est la 19e édition du Festival de blues de Donnacona. Des artistes comme Tommy Castro, les Painkillers, Sugar Ray Rayford, Sean Holt et les Teardrops. Il y aura un festival, une soirée d'harmonica avec Steve Mariner, Guy Bélanger et Larry Kurtz. Angélique Francis est là, Paul Woodley, Fuel Junkie, Eric Frère-Jacques, Blue Station et Little Leslie et Friends. Vous allez sur donnaconablues.com. Les spectacles sont présentés. Mercredi, il y a Edzo Blues Coalition. C'est gratuit. C'est dans le parc des Anglais. C'est gratuit. On n'a pas besoin de laisser passer pour cet événement-là. La billetterie, ça commence vraiment le jeudi 6 août. Les spectacles vont débuter à compter 18 heures. Big Time Blue Station, Sean Holt est là. Ça, c'est pour le jeudi. Le vendredi, vous allez le 7 août voir notamment Paul Woodley. Il y a Angélique Francis. Tout ça débute à 18h30 toujours. La scène principale sous le chapiteau. Sugar Ray Rayford, qui est venu à Trois-Rivières, qui est venu à Tremblant. Et Little Leslie, ça, c'est en fin de soirée. Je vous donne le samedi maintenant. Le samedi, programmation. Samedi, je vous l'ai dit, notamment Tommy Castro, Guy Bélanger, avec trois harmonicistes sur scène. Bélanger, Mariner et Larry Kurtz. Larry Kurtz est là. Tommy Castro va terminer la soirée. Et le dimanche, il nous reste le dimanche. Le dimanche, ça va se terminer avec le Saint-Donat, au parc Le Saint-Donat, des spectacles avec Mike DeWay, Éric Frère-Jacques et Paul Woodley. On va écouter à nouveau Tommy Castro. C'est le samedi 8 août. Le voici avec Freight Train, Let Me Ride, tout juste après. Guy Bélanger, qui sera là la même soirée. Guy Bélanger a un extrait de son plus récent album, Postcards from London, la pièce White, Freightliner Blues. C'est à Donnacona du 5 au 9 août que ça se déroule, si vous voulez entendre du blues, dans la région de Québec, tout près de Québec d'ailleurs.

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2: Bien oui, deuxième heure de Sous un ciel blues. Martin Lachance, toujours en votre compagnie. C'est le FM 103.3, la radio allumée qui vous présente du blues les lundis et samedis soirs. Deux pour un blues, c'est deux fois la même chanson. Cette semaine, la chanson choisie, Big Boss Man. Ah oui, Big Boss Man. Chanson popularisée par Jimmy Reed en 1960.

en train de pratiquer mon harmonica. Son Big Boss Man. Ouais. Je vais me pratiquer encore, je pense. Ouais, Big Boss Man, c'est de Jimmy Reed. Jimmy Reed qui est né en 1925 dans le Mississippi et décédé en Californie en 76. À l'âge seulement de 50 ans. Mais il y a eu beaucoup de succès dans sa carrière, notamment le Baby What You Want Me To Do, Big Boss Man, 1961 pour être plus précis, Bright Light Big City en 61 également, et quelques autres sont devenus des influences qui ont été reprises, ces chansons de Jimmy Reed, par notamment Hank Williams Jr., Bob Dylan, Neil Young, les Rolling Stones même, et un certain Elvis Presley. D'ailleurs, Big Boss Man, c'est une chanson blues popularisée par Jimmy Reed, oui, mais composée et créditée à Luther Dixon et Al Smith. C'est à Chicago que va voir apparaître cette chanson-là parce qu'elle est enregistrée le 29 mars à Chicago. Ça va devenir un 12-bar blues qui va devenir une des chansons marque de commerce de Jimmy Reed, de son style également. Et cette chanson-là, en 90, va être inductée au Blues Foundation Hall of Fame. On introduit pas juste des artistes là-bas, mais également des chansons blues. Et elle l'a été rapidement, évidemment. On se souviendra qu'Elvis en a fait toute qu'une version à son 68 Comeback Special, justement en 1968, lors de son concert télévisé. How long gonna get me on ball, man? On va écouter deux versions de cette pièce-là. En premier lieu, Big Boss Man de Elvis Presley, qui date du milieu des années 60, justement, 68. Et par la suite, le duo Omar Kendrick et Jimmy Vaughn. Big Boss Man dans un album qui a été lancé sous leurs deux noms pour rendre hommage à la musique de Jimmy Reed. Ça se passait dans les années 2000, milieu des années 2000, je crois que c'est 2005-2006. Alors, un doublé avec Big Boss Man, classique de Jimmy Reed, version de Omar Kendrick et Jimmy Vaughn, mais tout d'abord, celle qu'on connaît bien, celle de Elvis Presley, Big Boss Man.

Notre Big Boss Man, c'était notre 2 pour 1 blues cette semaine. Je vous présente deux fois une même chanson et par deux artistes différents. On a eu Elvis Presley, puis ce qui vient de se terminer, c'est Omar Ken Dykes avec Jimmy Vaughan, un album en duo qu'ils nous ont donné pour rendre hommage aux chansons de Jimmy Reed. C'était lui qui avait composé originellement cette chanson. Toujours le fun d'entendre des blues avec Presley, évidemment. On en a quelques-unes ici dans le volet de Sous un ciel blues, parce que oui, Elvis, à travers les années 50, 60, 70, et même en fin de carrière, il a toujours poussé quelques blues. Et pourquoi pas en écouter un autre? Une chanson que j'ai retrouvée dernièrement, « I Feel So Bad », qui date des années 60, début des années 60, là, du temps de « Elvis is Back ». On retrouve quelques blues. D'ailleurs, sur « Elvis is Back », il y a la superbe « Reconsider Baby ». Alors, on va écouter « I Feel So Bad » tout de suite après, nouveauté de John Primer, « Champagne and Reefer », et tout de suite après, les « Father and Son ». Vous êtes à Sous un ciel blues.

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1: Nico Wayne Toussaint, mon invité en studio la semaine dernière avec un extrait de son, c'est l'ouverture de son tout dernier album, From Clarksdale with Love, la pièce Memphis. Ce sont tous des compositions, paroles et musique de la part de Nico Wayne Toussaint qu'on a eu on était bien, bien heureux de le revoir au Québec au cours des dernières semaines, les deux dernières semaines. Il a passé par Bécancour, au Festival au son du Moulin Blues and Gin, que j'ai eu le plaisir d'animer pour la première année. Et j'espère bien y être encore une fois l'an prochain pour la 7e édition. Merveilleux festival que j'ai découvert cette année en 2026. Et il était à Beaumont jeudi dernier dans le cadre des spectacles blues présentés à tous les jeudis. Là-bas, il y avait Guy Bélanger la semaine précédente. Je vais essayer de vérifier pour vous qu'est-ce qui s'en vient de ce côté-là. Et du côté des Jeudis Mondains, je parlais tout à l'heure à l'Île Perrault, une série de spectacles musicaux gratuits en plein air, mettant en vedette des artistes de blues et de rock. Les concerts se déroulent au Parc des Générations. C'est à partir de 19h30. Il y avait Pat Loisel.

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Omar Kendykes, à nouveau, on l'a entendu dans le 2 pour 1 en compagnie de Jimmy Vaughan, a interprété la pièce Big Boss Man. Omar Kendykes nous vient, lui, c'est un guitariste et chanteur de blues. Il écrivait ses pièces également. Il vient d'Austin, au Texas, même endroit que Stevie Ray Vaughan. C'est pour ça qu'il est souvent avec Jimmy Vaughan en duo. Il est né un 24 janvier 1950 dans le Mississippi. Il est âgé de 76 ans, donc toujours actif sur la scène blues rock et traditionnel blues. Près de 36 albums qu'il a enregistrés au cours de sa carrière. Il tourne régulièrement. Il avait une formation de blues dans les années 70 et 80. C'était Omar and the Hollers. Il jouait du Texas blues électrique, blues rock. Ça a été fort populaire dans ce coin-là de pays. Et il continue à faire de la musique. Ce qu'on vient d'entendre, c'est la pièce Un instant. C'est une des dernières pièces que je me suis procuré de lui, c'est la pièce Big Town Playboy, tirée de l'album du même nom qui date de 2014. Il est accompagné notamment sur cette pièce-là. On a reconnu le style au niveau de la guitare de nul autre que Jimmy Vaughan. On va poursuivre en musique avec Mish and the Boys qui seront en spectacle dans le cadre des Jeudis mondains de l'île Perrault. On a entendu tout à l'heure Father and Son. Ils seront là le 6 août 19h30. Pat Loisel, lui, c'est ce jeudi 30 juillet, 19h30, c'est le Pat Loisel Blues Combo. Et le 13 août, il y aura le lancement de la programmation du VIP en blues. Je serai là pour faire le lancement de la programmation de 19h à 19h30. Et à 19h30, c'est Mish and the Boys qu'on a reçu ici en studio. Et on va vous faire écouter d'ailleurs une pièce enregistrée en studio de la part de Mish and the Boys. C'est la pièce Guilty ou I Won't Cry. On va y aller avec I Won't Cry. C'est du répertoire de Geneva Magness. Voici donc Mish and the Boys à Sous un ciel blues.

c'est Geneva Magnès qu'on vient d'entendre, précédé de Mission the Boys, qui vont rejoindre en début de troisième heure. Mission and the Boys qui seront le 13 août prochain dans le cadre des Jeudis Mondains à l'île Perrault. C'est au Parc des Générations. Emmenez vos chaises cette semaine, jeudi 30 juillet, c'est Pat Loisel Blues Combo. Father and Son seront là le jeudi suivant, 6 août, à compter 19h30 toujours. Alors, et ça se clôturera le 13 août à compter 19h30, mais à 19h, je serai là pour présenter la programmation de la 14e édition du VIP en blues de l'île Perrault. Alors, j'ai déjà les artistes qui seront présents. Bien, bien hâte de vous les dévoiler. J'aimerais ça vous en parler ce soir, mais on va attendre le 13 août officiellement, ce sera là. Et tout de suite après la conférence de presse et la présentation de la ville de l'île Perrault, ben Mission the Boys y seront. On va les réentendre avec la version d'un classique de Beth Hart, la pièce Guilty, à compter de 23h, parce qu'on y va en slow blues. On vient de jouer Geneva Magnès avec une vieille chanson. Là, ce qu'on va faire, c'est qu'on va la rejouer, Geneva Magnès, parce qu'un nouvel album le 11 août, Truth in the Room. Il y a déjà une pièce de disponible, Slip, Trip and Fell in Love. J'ai écouté l'album parce que j'ai eu droit d'avoir l'écoute et de l'avoir en primeur. Il est vraiment excellent, très, très bon, enregistré devant un peu de public. Voici cette pièce-là, Slip, Trip and Fell in Love, Geneva Magnès. Tout de suite après, Jason Ritchie avec le Bad Kind. C'est une nouveauté qui vient de sortir il y a à peine un mois. Geneva pour l'instant, sous un ciel blues.

On poursuit avec une nouveauté de Joe Bonamassa, avec des invités sur cette chanson-là. C'est du répertoire de B.B. King. On retrouve justement la voix du chanteur des Doobie Brothers, Michael McDonald. Il y aura également Suzanne Tedeschi, Derek Trucks, ça s'appelle To Know You is to Love You. Oh que oui!

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23h, c'est l'heure des slow blues. Pas beaucoup de pubs à cette heure-là, le lundi soir, vers la fin de l'émission. Martin Lachance avec vous. Vous pouvez me rejoindre par courriel, toujours sous un ciel blues, @hotmail.com. Merci aux gens qui prennent le temps d'écrire. C'est toujours le fun. Je prends le temps de vous répondre également. Il y en a qui recherchent des titres de chansons entendues dans l'une ou l'autre des heures de Sous un ciel blues. Alors, dans la plupart des cas, on réussit à retrouver la chanson. Même quelqu'un qui m'avait écrit, il m'a dit, là, deux semaines, en première heure, ou la semaine dernière. En tout cas, on a réussi à trouver la pièce. Puis la personne était bien contente. Alors, sousunciel blues@hotmail.com. Je vous invite également à aller faire un survol et faire un tour sur la page Facebook, qui est là depuis près d'un an et demi maintenant, la page Facebook Sous un ciel blues, pour en apprendre un peu plus sur l'émission et sur les artistes qui viennent nous visiter. Le dernier en liste dans les vidéos et les extraits, ben, c'est Nico Wayne Toussaint, réalisé la semaine dernière, donc lundi le 20 juillet. D'autres artistes sont à venir en studio au mois d'août, je vous donnerai l'information prochainement. Et aussi, je vous parlais des spectacles blues présentés dans le cadre des Jeudis mondains à l'Île Perrot, mais il y a également un autre, justement, on va les écouter dans quelques secondes, c'est Mish and the Boys dont je vous parlais, mais là, c'est Mish and the Boys, mais en duo avec son guitariste Rob Call. C'est cette semaine, donc, dans la Montérégie, c'est au Parc Honoré-Mercier. C'est ce mercredi 29 juillet, donc, à compter 18h, Parc Honoré-Mercier, qui est dans le Vieux Saint-Jean. Vous voulez voir ça, c'est toujours, amenez vos chaises, fort probablement, c'est gratuit dans le cadre de la programmation Un été chaud. Alors, allez faire un tour, c'est présenté par la Spec du Haut-Richelieu. Si vous voulez aller faire un tour, on présente ça comme Mish et Rob, Rhythm and Blues Duo, l'aspect du Haut-Richelieu. Alors, il y a des mercredis présentés là, toujours. C'est bien le fun. Les villes nous présentent pendant tout l'été, un peu partout, dans différents endroits, des spectacles présentés là. Alors, on va justement écouter Mish and the Boys à nouveau pour une autre extrait enregistré au mois de juin dernier en studio. C'est une pièce du répertoire de Beth Hart, la pièce Guilty. Tout de suite après, ce sera justement Beth Hart avec la pièce Jazzman, et suivra Let Me Go avec Angel Forest, qui nous prépare un nouvel album pour le mois de septembre. Il y aura un lancement qui se fera, on vous tiendra au courant, à Montréal, je pense que c'est septembre ou octobre, d'après ce que j'ai eu comme nouvelle ces derniers jours. Alors, Angel Forest, qui était de passage justement en studio il y a quelques mois, on va écouter, ça va être électrique et ça va être en band. Alors, on écoute ça sans interruption de la part de l'animateur. Moi, je vous reviens avec le dernier micro, je donnerai l'information sur une croisière blues que vous allez entendre parler de plus en plus, une croisière blues présentée à partir de New Orleans. Ça va être en 2027. Ça va être bien, bien le fun si ça vous tente d'avoir des informations. Je vous en donnerai. D'ailleurs, vous allez l'entendre régulièrement ici sur les ondes du FM 103.3. Alors, pour l'instant, je vous reparle à 23h30 et on écoute Mish and the Boys, version quatuor, version band, avec Guilty, suivi de Beth Hart et Angel Forest. On est ensemble jusqu'à minuit, c'est Sous un ciel blues au FM 103.3.

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4: Dernier segment de Sous un ciel blues, oui, effectivement, on va rouler ça jusqu'à minuit. Je vous parlais tout à l'heure d'une croisière qui aurait lieu sur un bateau. Ça va se passer du 28 mars au 4 avril prochain. Et ce sera une croisière avec Guy Bélanger et des musiciens invités. Il y aura des musiciens de Guy Bélanger qui seront là, mais des artistes invités comme justement Angel Forrest qu'on a entendu tout à l'heure avec Let Me Go et Denis Coulombe, qui est son conjoint et partenaire de scène. Ils seront là. Il y aura Adam Karsh également qui sera sur le bateau. Seb and Jess et Sébastien Plante, chanteur des Respectables, qu'on a bien connu dans le temps, puis qui a un projet blues également de side. Alors, ils seront là en duo. Et il y aura également Justin Saladino. C'est une promotion de Jean Ouimet et ses productions. Jean Ouimet travaille dans l'équipe de Guy Bélanger. Puis ça a été lancé, c'est fait, puis il y aura des annonces qui seront faites là-dessus sur le FM 103.3, justement, dans le cadre de mon émission, mais pas seulement dans le cadre de l'émission Sous un ciel blues, mais dans le cadre d'autres émissions également, à travers la programmation du FM 103.3. Beauté de la chose, c'est que j'ai jamais fait de croisière, puis j'ai été invité pour animer ces événements-là. Ça risque d'être fort intéressant. Je vais aller juste vous chercher l'information que j'ai pas très loin de moi pendant qu'on écoute encore Guy Bélanger avec son harmonica, justement.

0: Voilà, je m'étais mal préparé pour ce microphone-là. Alors, je vous donne l'information concernant cette croisière blues qui risque d'être fort, fort, fort intéressante pour ceux qui veulent joindre l'utile à l'agréable, hein, une croisière blues, donc 5 spectacles exclusifs. Ça va partir, ça, directement de New Orleans et ça va se promener un peu partout. De New Orleans, on va aller au Mexique, au Honduras et à Belle-Île également pendant 7 jours. 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J'essaie de trouver l'information. Voilà. 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Ou si vous voulez y aller par courriel, c'est le admin@dvsl.ca. Je répète, admin@dvsl.ca. 514-796-4845. Alors, ça risque d'être quelque chose d'intéressant. Vraiment, 5 soirées sur 7, vous avez accès à tout le bateau. Tout ce qui se passe est au prix à partir de 2 559 $. Le FM 103.3 est commanditaire de cet événement-là. Et d'autres également, Blues Québec notamment. Et la compagnie que je vous parlais de Jean Ouimet, c'est Session 5. Évidemment, Guy sera là à toutes les soirées et c'est du 28 mars au 4 avril. Pensez à ça. Il y a des places de disponibles, 150 places au total. Alors, moi qui pensais jamais faire une croisière dans ma vie, je vais aller, non pas seulement y aller sur le bateau, mais également animer. Il risque d'avoir des belles soirées enlevantes avec, bien sûr, des amateurs de musique sur place. Puis on a accès à tout, hein. Quand vous payez pour la croisière, vous avez accès à tout le bateau avec formule tout inclus pour boire et taxes incluses. C'est l'heure de se dire presque au revoir parce que je vous présente le dernier segment qui va rouler comme ça jusqu'à minuit en vous disant que vous pouvez toujours me rejoindre à sousunciel_blues@hotmail.com. Allez faire un tour sur la page Facebook de l'émission. Très bientôt en studio, j'aurai Dwayne Dixon que j'ai rencontré à Bécancour. Il viendra faire un tour en studio, entrevue, discussion et performance musicale. Dwayne Dixon qui joue régulièrement au Bistrot Jojo. Je vais débuter ce segment avec la fin de l'entrevue réalisée lundi dernier avec Nico Wayne Toussaint, parce que la fin de l'entrevue s'ensuit la présentation de la dernière chanson que je vais, lorsque je l'ai rencontré lundi dernier, c'est la pièce Every Town, qui est une pièce slow sur son dernier album, et c'est la pièce qui close le tout dernier album de Nico Wayne Toussaint. Ce sera suivi de Gary Moore et sa version d'un classique As the Years Go Passing By. C'était donc Sous un ciel blues. Mon nom est Martin Lachance. Portez-vous bien. Passez une agréable semaine. Si vous êtes en vacances, bien tant mieux. On se dit à la semaine prochaine. Sinon, on se dit à 21h samedi, car l'émission est en rediffusion. Bonne nuit et bonne semaine. Bye bye. Nico Wayne Toussaint qui était notre invité ce soir à Sous un ciel blues. Nico, c'était un réel plaisir, je te dis. Vraiment, merci du fond du cœur d'être venu à la dernière, une invitation tardive, mais comme ça à la dernière minute.
1: C'est vraiment... une grande joie.
0: C'est vraiment...
1: On se connaît depuis longtemps, depuis 2004.
0: 2004,
1: oui. Et on s'est vu comme ça par saut de puce, évidemment.
0: Oui, oui, absolument.
1: Mais depuis 2004, le lien existe. C'est fort quand même. Oui,
0: jamais oublié. Tu m'as dit ça samedi, ça m'a touché.
1: Bien sûr.
0: Ça m'a touché vraiment, vraiment.
1: Parce que ta passion, elle touche.
0: Ah, mais la tienne, comment? Il va falloir un jour, puis je vais terminer là-dessus, avant qu'on termine avec la dernière chanson, on va y venir, mais que tu puisses livrer sur papier tout ce que tu racontes dans tes spectacles, entre les chansons, parce que c'est tellement intéressant, puis les gens me l'ont dit, je l'ai senti, puis il y a des gens qui me l'ont dit en parole, j'imagine que c'est peut-être quelque chose que tu as déjà pensé, qui t'a frôlé l'esprit, en tout cas, pour ta retraite aussi, pour plus tard, là. T'as encore du temps devant toi, Nico. Là.
1: J'y pense, mais il faut voir quelle forme ça prend.
0: Quelle forme ça va venir,
1: Voilà, c'est ça.
0: Effectivement.
1: Parce que faire mes mémoires.
0: C'est ça.
1: Mais bon, arriver à trouver le truc, ouais. Mais c'est vrai que la vie m'a m'a gâté.
0: T'as gâté côté aventure.
1: Et j'ai fait attention à essayer de préserver ou de chérir tout ce que j'ai reçu. Aussi.
0: Parce qu'elle était vraiment là.
1: Absolument.
0: Encore une fois, on te suit sur ton site nicowintoussaint.com.
1: C'est ça, merci Marc.
0: Grand merci. Et on termine avec Every Town, parce que tu te promènes, tu en as fait des villes et tu continues. Je suis en train de me mettre à genoux parce que c'est des pleureux, il est très très loin là, mais on me voit pas sur caméra là, mais je veux juste le dire comme ça. Every Town qui clôture
1: cette
0: album.
1: Every Town in this world, c'est got its own blues, man. Ça veut dire que chaque ville dans le monde, qu'on soit en Espagne, qu'on soit en France, qu'on soit ici au Québec ou à Helsinki, on trouvera un vieux bluesman. Il est peut-être pas connu, mais chaque fois il aura eu son moment de gloire. Peut-être dans un club, peut-être il aura fait une première partie, peut-être il aura eu vraiment une chance, peut-être il aura eu vraiment une embellie. Et voilà, souvent ben le temps est passé et l'âge l'a rattrapé et il continue à jouer le blues. Et j'en connais beaucoup. Et j'ai reçu énormément de ces gens expérimentés dont l'histoire se souviendra pas forcément, mais qui m'ont transmis à un moment ou à un autre. Et donc c'était un hommage à tous ces bluesmen qui œuvrent sans être B.B. King, sans être dans les étoiles là-haut. Ils œuvrent avec autant de ferveur que les plus grands à maintenir cette musique vivante. Et voilà, peut-être un jour, si la vie me prête longévité, ben je serai l'un d'entre eux.
0: Nico Wayne Toussaint, merci beaucoup.

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4: Hey, merci d'être là avec moi, Véronique Labbé. Je te mets du beau temps de New Country. Bref, c'est ça l'émission. Je te mets de bonne humeur. Et ça commence avec Shotgun et Mitch Jean, qui nous met de bonne humeur puis qui rock la place, clairement. Juste après, on a une chanson à moi, Whisky et Gabrielle Fredette, qui s'en vient avec le bon choix. Bref, plein de bonne musique. Reste avec moi.

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1: Je te l'avais promis, Gabriel Fredette, avec Quel bon choix, c'est le dernier single qui est sorti, qui notamment fait fureur partout en festival. Là, on va se dire que tes fans sont vraiment... sont prêtes. Les filles, je peux te dire que ça chante à toute tête. Là, ils donnent tout un spectacle. Ils embarquent sur stage. Et je souligne vraiment le marketing du groupe de classe moyenne. Gabriel Fredette aussi met la barre haute. Bref, c'est quand même... Ils l'ont, les gars. Ils ont du fun aussi. On le voit vraiment qu'ils s'amusent clairement. Et là, je fais un petit topo pour, évidemment, de donner une belle lumière aux Canadian Country Awards qui ont fait une catégorie francophone. Et le Québec s'illustre vraiment avec des artistes là, comme Fred Dionne, Francis de Grand Prix, Vince Lemire, Laurence Saint-Martin, Gab Forêt, qui s'en viennent en musique. Je vous fais entendre les cinq choix qui ont été retenus pour cette année, dans le fond. C'est le top 5 du CCMA qui aura lieu à l'automne, en septembre. On saura enfin qui est le gagnant. Mais on va se le dire, là, c'est pas... Tu sais, d'être là déjà, c'est vraiment gagnant. Peu importe qui gagne, c'est vraiment... L'important, c'est d'avoir une catégorie qui fait briller la musique country francophone. Et je pense que tous sont gagnants d'être ensemble et de briller. On commence justement à faire entendre... Je te fais entendre en premier. Fred Dionne avec Je pense qu'on est dû. Il chante ça avec Zach Chico. Pourquoi pas? C'est le dernier single qu'il suggère. Juste après, Si j'avais su, c'est le nouveau single de Francis de Grand Prix, album qui sortira à l'automne. Tout de suite après, Vince Lemire, Un jour ou l'autre, elle reste avec moi à l'émission L'heure espace franco-new country. Ouais.

mais je le disais, justement, hein, c'est les nommés qui sont là au Canadian Country Award qui aura lieu en septembre prochain. On vient d'entendre Vince Lemire, tu l'as reconnu clairement avec sa fougue, sa voix. Et là, on s'en va entendre Laurence Saint-Martin avec Ciao Bye, qui arrive de la Suisse, qui est allé en spectacle là, qui a plein d'autres spectacles ici au Québec. Et tout de suite après, Gab Forêt avec Appel manqué, son dernier single du nouvel album qui est sorti dernièrement. On les écoute à l'instant.

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1: Saint-Félix, c'est le titre de la chanson qui a mis au monde cet artiste-là, Arpin Lépine, on va se le dire comme ça, parce que clairement qu'il s'en attendait pas. Il a appelé son boss, il a dit « Écoute, je pense que je vais prendre une année sabbatique puis je vais essayer de voir ce que ça donne la musique. Ben, je pense que je vais passer à côté. » C'est vraiment l'histoire de ce gars-là. C'est le frisson qu'on doit avoir de prendre une décision comme ça. C'est assez important quand même dans une carrière. Et bref, même son deuxième single aussi, « Chance, prendre la place », j'aime beaucoup ce qu'il fait. Un gars bien sympathique quand même, qui, tu sais, il est pas habitué d'être dans l'univers de la foule, des gens qui veulent l'écouter, tout ça. Il aime ça, il est content. Mais j'en parlais avec lui, ben, tu sais, c'est quand même tout du nouveau, fait que ça l'impressionne, puis c'est clair, je le comprends. Mais il est comme un poisson dans l'eau, il est capable de se baigner, fait que c'est le fun. Justin Roy qui s'en vient en musique avec L'hiver m'a magané. Bref, on reste à l'heure, espace franco-new country avec moi, Véronique Labbé, pour encore plein de musique et country.

Juste avant cette chanson-là, c'était Joël Vogue avec Romy, les deux, le petit couple, tout cute, qui nous chantait Sous le même ciel. Et d'ailleurs, il fera sa rentrée médiatique en même temps que son lancement d'album au 10-30 à l'automne. On se tient à l'affût, évidemment. Laurence Nerbonne, qu'on vient d'entendre justement avec Mitsou et avec, évidemment, il y a une petite aparté, une petite corrélation avec la chanson Cowgirl, puis Bye Bye mon cowboy, le grand succès de Mitsou qui a fait un gros hit dans sa carrière. Et là, on s'en va entendre la belle Léa Jarry, foraine, qui nous met de bonne humeur parce que, bon, elle nous emmène dans son petit univers qui... C'est comme une poupée. C'est comme... C'est cute au bout d'embarquer dans sa vibe. On l'écoute à l'instant.

Ouais, ça, c'est mon thinking de fishing lifestyle. Clairement que je m'en vais sur le lac prendre un petit breuvage puis une ligne à l'eau, c'est ce qui me fait triper pendant l'été. Mathéo, c'est ce qui termine l'émission avec Tyler Rich et Marie-Mé qui nous chantent une dernière chanson, Taken Where in Love, version française, évidemment. Et sachez que Marie-Mé, elle s'en vient avec une nouvelle chanson et... Est-ce que ça va être pop country? Bref, haha! Dans les branches comme ça, ça se tourne vers le western. Non, mais pas western, mais quand même country. Bref, on se tient à l'affût de tout ça et on se dit à la semaine prochaine. Bye bye!

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1: Bonjour tout le monde, bienvenue aux Invisibles. Contente d'être avec vous encore aujourd'hui. Encore une fois, c'est un petit dimanche, un petit peu tristounet, mais on va essayer de mettre de la bonne humeur dans vos cœurs, même si on parle d'un sujet assez sérieux aujourd'hui. Hein, on parle de stress, d'anxiété, d'angoisse. Est-ce que tout le monde en souffre? Est-ce que c'est bon ou mauvais? Est-ce que vous vous êtes déjà fait dire, par exemple, « calme-toi » quand tu fais une crise d'anxiété? Moi, ça m'arrive des fois, puis je trouve ça très enrageant dans les faits. Alors, c'est de ça qu'on va parler aujourd'hui avec Julie Dupont, qui est hypnothérapeute et praticienne à PNL. Elle saura nous dire comment la joindre plus tard dans l'émission. Et puis moi, je vous invite à vous faire un petit café ce matin, c'est réconfortant. Puis allez sur la terrasse avant qu'il pleuve. Ça va vous faire du bien, ça va vous réveiller, tout en nous écoutant. Et en écoutant, tenez-vous bien, Olivier Couture et Maëja dans la pièce « On peut-tu se taire? » Donc, je vous invite à rester des notes. On vient tout de suite après cette pause musicale.

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1: Je ris parce que, premièrement, je me suis trompée de toune. C'est trop drôle. On dirait que je suis une débutante. Puis, j'ai oublié de fermer le micro. Donc, on dirait que je suis une débutante. Ça me rajeunit de quelques mois, mesdames et messieurs. C'est beau. On va prendre ce coup ce matin. C'est vrai que j'étais un petit peu anxieuse ce matin. J'avoue, bien humblement, mon fils a déménagé hier. Donc, il a quitté la maison. Et je pense que c'est pour de bon. Hein? Donc, ça a brassé des choses en moi. Ça, c'est venu chercher certaines émotions. Je suis fière de lui. On retrouve un et l'autre une certaine liberté qu'on n'avait pas. Mais c'est un choc quand même, hein, quand on quitte le nid et quand notre nid se vide. Donc, je parlais d'anxiété. Ça va être le sujet d'aujourd'hui, le stress, l'angoisse, l'anxiété. Moi, je disais à Julie Dupont, d'entrée de jeu, à micro fermé, que souvent, parce que je souffre d'anxiété généralisée, j'ai un trouble d'anxiété généralisée, que souvent, quand je fais une crise, elle me dira si c'est une crise d'anxiété ou d'angoisse, mais quand je fais une crise, eh bien, je m'excuse. Hein? J'ai déjà dit ici à l'émission qu'avant, je m'excusais pour tout et pour rien. Je m'excusais d'exister. Puis j'avais dit aussi, je ne m'excuse plus maintenant, mais c'est pas vrai. Je me rends compte que je m'excuse. Souvent, les gens qui sont avec moi, je leur dis, ça va passer, je m'excuse, ça va passer. Puis le temps que je mets à m'excuser, je prends pas le temps de bien sentir mon corps et d'aller mieux, hein, finalement. Donc, je vous invite à ne pas vous excuser. Julie Dupont, bonjour.
2: Bonjour José, bonjour à tous.
1: Comment ça va?
2: Hey, ça va super bien. Oui. On est dimanche matin, puis pour l'instant, c'est encore correct.
1: Oui.
2: Mais pour bien du monde, le dimanche soir...
1: C'est stressant.
2: On va aller le dire, c'est anxiogène.
1: Oui, hein?
2: Déjà, passé midi, on est comme dans les starting blocks.
1: Demain, c'est lundi. Ah.
2: Donc, c'était une super belle journée pour se parler de ce thème-là aujourd'hui.
1: C'est vrai. Ah. Vive les horaires atypiques, finalement.
2: Exact. J'aime ça, être réveillée quand tout le monde se réveille.
1: Bon, ben c'est beau ça. Julie, tout de suite, parce qu'on va le faire, parce qu'on veut inviter les gens à le faire. Toi, tu es joignable comment?
2: Écoute, moi, je suis joignable sur mon site internet www.unieversve.com.

0: univers.us.com.
1: Donc, univers vers vous.
0: Exact.
1: Non, j'ai toujours tendance à dire autre chose, mais c'est uni vers vous.
0: C'est ça.
1: Uni-e vers vous.
0: Ben oui.
1: C'est important. Donc, aujourd'hui, on parle d'un sujet qui touche beaucoup de gens. Mm-hmm. Hein? Est-ce que tu peux me dire si toi, tu es stressée, si tu es anxieuse ou angoissée?
0: Écoute, bien sincèrement, je suis pas allée chercher de diagnostic. Okay. Mais on a tous une petite tendance à l'autodiagnostic.
1: Oui, c'est vrai.
0: Et il y a de fortes chances que je fasse partie de ces personnes-là qui vivent de l'anxiété.
1: OK.
0: Voire qui vivent de l'angoisse.
1: Ah,
0: il y a certains domaines qui m'angoissent de façon vraiment importante. Je vais te donner un exemple. Il y a quelques mois, je vais chez le dentiste, on soigne une carie parce que ça peut arriver. Je reprends ma voiture, tout va bien. Hein?
1: Oui.
0: Tout va bien. On est à plus d'une heure après l'injection de l'anesthésie.
1: Oui.
0: Je suis sur l'autoroute et là, je dois m'arrêter d'urgence.
1: Ça va bien.
0: Parce que je perds la carte.
1: Ah oui?
0: Oh oui. Donc, oui, je pense bien que là, on était sur quelque chose d'assez... ça a fait du 0 à 100 en l'espace d'une fraction de seconde. On était sur quelque chose qui ressemblait plus à une crise d'angoisse qu'à une crise d'anxiété.
1: C'est ça. Mais c'est quoi la différence? Premièrement, c'est quoi du stress?
0: Écoute, le stress, c'est quelque chose qui est physiologique. Okay? En premier lieu, le stress, c'est quelque chose qui est physiologique, qui répond souvent à trois phases. La première phase, l'alarme. Deuxième phase, la résistance. Et troisième phase, l'épuisement. Selon Hans Selye, qui est endocrinologue.
1: Hans Selye.
0: Exact. Université de Montréal en 1956. Mm-hmm. Il a défini le stress comme l'ensemble des moyens physiologiques et psychologiques mis en œuvre par une personne pour s'adapter à un événement donné. Ce qui est super intéressant dans cette définition, c'est d'aller voir que le stress répond à un agent stressant identifiable.
1: Ah, OK.
0: OK, c'est quelque chose qui est là, là.
1: Oui.
0: Il y a le feu dans ma maison, le feu est identifiable, je suis stressée.
1: C'est un peu stressant.
0: Légèrement, mais je suis stressée puis je le sais pourquoi.
1: Oui, c'est ça.
0: Il y a quelque chose, c'est là, c'est pas nébuleux, c'est pas... tu sais, je suis capable de l'identifier, je suis capable de le nommer.
1: OK.
0: Ça, c'est super important parce que parfois, les gens, ils vont confondre le stress et l'angoisse.
1: Oui, oui.
0: Hein? Ou le stress et l'anxiété.
1: Oui.
0: Ou souvent, l'anxiété, en fait, ça va être plus nébuleux. Ça va être un état général où je crains quelque chose, mais qu'est-ce que je crains? Je ne le sais pas trop.
1: Ça, les gens, souvent, ils te disent, « Mon Dieu, que tu es stressé », en te faisant un reproche, évidemment.
0: Exact. Pour aller comparer ça, je t'ai sorti la définition de David Barlow, psychologue, Université de Boston, en 2002. C'est la définition de l'anxiété. Lui, il le définit comme un état diffus, non contrôlable. Donc, le jour où il y a quelqu'un qui te dit « Hey, respire, contrôle-toi, là.
1: Ouais. Ben, » Contrôle-toi, tu vas lui dire calme-toi.
0: Que... Exact. Tu vas savoir lui expliquer pourquoi c'est pas possible. Puis c'est un état aussi qui est persistant d'affect négatif.
1: OK.
0: OK. Il est caractérisé par une anticipation anxieuse d'un danger futur, imprévisible et inévitable. OK. Donc, en fait, c'est orienté vers le futur.
1: Devant l'inconnu.
0: Ah oui, sans objet précis.
1: C'est ça.
0: On ne sait pas à quoi on a affaire, mais on sait que ça va arriver.
1: OK.
0: OK, c'est cette espèce de tension nerveuse constante à l'intérieur.
1: On a comme un sentiment que quelque chose va arriver.
0: Exact.
1: J'ai un feeling que quelque chose va se passer. J'ai un mauvais feeling quand tu prends l'auto. On projette ça sur les autres aussi beaucoup.
0: Exactement. Il précise aussi, Barlow, et ça c'est super intéressant, c'est que sans anxiété, on ne serait pas en mesure d'accomplir grand-chose. Puis c'est là en fait où c'est vraiment intéressant, c'est parce que souvent l'anxiété, elle a comme mauvaise presse.
1: Oui.
0: On veut l'éliminer.
1: Ah oui.
0: Sauf que c'est un problème parce que l'anxiété modérée améliore la performance.
1: Donc si je suis anxieuse quand je débute mon émission, c'est une bonne chose?
0: Bien... J'ai envie de te dire que moi, je suis pas là pour aller diagnostiquer une étiquette. Par contre,
1: selon ce que tu lis là,
0: exact. Cette tension, selon David Barlow,
1: oui.
0: Elle est nécessaire. Okay. Puis personnellement, moi, je l'ai vu passer.
1: J'ai fait track, c'est correct.
0: Oui, j'ai fait beaucoup de danse classique, de ballet.
1: Oui.
0: Puis quand tu montes sur scène, moi, j'ai les chevilles qui jouent les maracas. Hein.
1: Ah oui?
0: Ah ben ouais, c'est comme à un moment où
1: ça tremblote.
0: Ça tremblote. Puis c'est normal. Mais une fois que tu rentres sur scène,
1: ça part. Ça te donne l'énergie qu'il faut pour faire ce que tu as fait.
0: Exact. Ça te donne l'appel. Puis ça, c'est vraiment important parce que on veut s'en défaire de l'anxiété.
1: Oui. Or, mais c'est important ce que ce tu serait dis dommage. Parce que si j'en reviens à moi, ce que je vis, mm-hmm. parce que j'aime bien parler de ce que je vis, je suis spécialiste de ma vie, pas celle des autres. À chaque émission, quand j'arrive ici, je suis anxieuse. Puis je me dis toujours, puis c'est le fun parce que ça m'éclaire aujourd'hui, parce que je me dis toujours, mon Dieu, quand est-ce que ça va passer, ça, cette anxiété-là? Ça fait plusieurs émissions que tu fais, les gens sont contents, tu as des bons commentaires. Mais non, je suis toujours anxieuse. Donc, ça serait normal, entre guillemets. J'aime pas trop ce mot-là. Légitime, disons.
0: Légitime. Moi, j'ai envie de te dire, c'est ce qui fait ta zone de génie.
1: Oh.
0: Et si tu la remerciais? Et si ce feeling-là, tu le remerciais et tu disais « Hey, merci de me montrer que je me sens pas encore tout à fait sur la coche. »
1: Donc, je suis carrément géniale parce que...
0: Ben oui, pourquoi pas. Tu sais, si t'écoutes...
1: Je suis très anxieuse.
0: Si t'écoutes Céline Dion, qui parle et qui parlait il y a quelques années qu'elle faisait ses shows à Las Vegas, mais qu'avant de monter sur scène, elle avait toujours ce trac-là qui lui serrait l'estomac. Elle n'était pas capable de manger, il me semble qu'elle disait ça dans l'interview.
1: Oui.
0: Excuse-moi, elle est quand même... elle a une petite réputation, Céline Dion, légèrement. Moi, pas grand-chose.
1: Une petite chanteuse du Québec.
0: De cabaret. Écoute, c'est une grande artiste internationale et elle est encore avec ça. Et je pense sincèrement que cette espèce de tension interne qu'on peut vivre avant quelque chose qui vient nous déstabiliser, eh bien, c'est ce qui va nous amener à performer. Donc, super intéressant. On pourrait, au lieu de critiquer cet état où on se sent évidemment...
1: Comme je le fais moi.
0: ...déstabilisé, est-ce que la prochaine fois que tu vas rentrer à la radio, que tu vas dire « Hey, merci. Merci, mon corps, de me montrer que c'est encore un petit enjeu pour moi. Puis merci de me prouver ça parce que je le sais que maintenant que tu es là, je vais pouvoir t'utiliser pour aller performer. »
1: Mais je trouve ça bien ce que tu me dis. Ça me fait du bien parce que je suis une fille de défi. Et puis là, de savoir que ça me permet de relever des défis, que j'ai encore des défis à relever, ça me fait du bien.
0: J'ai juste envie de te partager mon expérience personnelle. Récemment, je prends un produit complément alimentaire à propos du cortisol. Je ne sais pas pourquoi, 4 enfants, une carrière, un mari, un chien, je ne sais pas. Bref, je fais des expériences sur moi et sur le mode d'emploi, il disait de le prendre 5 jours sur 7.
1: Ah.
0: Mais moi, je suis plus intelligente que tout le monde, OK? Donc, je l'ai pris 7 jours sur 7 en 3 semaines. Résultat des courses, à un moment...
1: T'as exagéré un petit peu.
0: J'ai exagéré, puis j'ai ressenti les effets. Mon cortisol était tellement bas que j'avais l'énergie vitale d'une huître sèche. OK? Tu vois le principe? Bon, il n'y avait plus grand-chose comme énergie vitale. Oui. En fait, mon stress était tellement descendu bas que j'avais plus l'impulsion de la vie. Puis ça, là, c'est bien important, parce que parfois, l'anxiété, c'est ça qui va nous faire...
1: rebondir, puis se relancer dans la vie.
0: Exactement. Donc, au lieu de la diaboliser, chérissons là.
1: Absolument. On va aller en musique, cette fois avec la bonne chanson, Fred Dionne et Carte Postale. On revient tout de suite après cette pause musicale.

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1: De retour en studio avec Julie Dupont, qui est hypnothérapeute, ainsi que praticienne PNL, qui nous éclaire aujourd'hui. On jase avec elle. J'y mets un petit peu mon grain de sel, évidemment, d'anxiété, de stress, d'angoisse. On démêle tout ça. Y a-t-il d'autres choses à dire pour démêler tout ça?
2: Bien sûr. Faut qu'on aille voir au niveau de l'angoisse. Qu'est-ce que c'est ça, l'angoisse?
1: Oui.
2: Écoute, je me suis penchée un petit peu sur la définition de Carl Jaspers, psychiatre et philosophe en 1913.
1: Oui.
2: Il a quand même un usage clinique contemporain, donc c'est pour ça que j'ai retenu sa candidature. lui, il définit l'angoisse comme la peur dirigée vers quelque chose, alors que l'angoisse, elle, elle est sans objet quelconque.
1: Uh-huh.
2: Et la clinique de psychologie du Québec, en 2026, donc cette année, l'a définie, contrairement à l'anxiété, l'angoisse est toujours accompagnée d'une réponse physique, un sentiment de constriction ou d'oppression.
1: Ce que je ressens, moi, quand je fais une crise d'angoisse. Donc, hey. C'est pas une crise d'anxiété que je fais, c'est de l'angoisse.
2: Donc, si on veut aller se simplifier la vie pour pouvoir démêler, moi, j'ai envie de te dire qu'on pourrait utiliser nos amis les nuages.
1: OK. C'est
2: alors,
1: intéressant.
2: Ouais, le stress, moi, je te le rapprocherais plus de la pluie.
1: OK.
2: C'est désagréable, mais c'est attendu, c'est localisé dans le temps.
1: Oui.
2: OK. La cause, elle est identifiable, un projet, un conflit, un examen. Puis la fonction utile, elle fait pousser les choses. Le stress fait pousser les choses.
1: Ah, c'est bon ça.
2: L'anxiété, c'est plus un ciel comme on a aujourd'hui, nuageux permanent.
1: Ah, OK, c'est okay. Permanent.
2: Il n'y a pas de pluie franche.
1: Ça ne vient pas par grosses vagues.
2: Mm-hmm. C'est juste une menace diffuse qui est toujours présente. Pas forcément une cause identifiable. Puis le cerveau, il est en mode quelque chose de mauvais pourrait arriver sans vraiment savoir quoi, ni quand, ni si même c'est vrai.
1: Okay.
2: Donc, aller se poser la question de savoir est-ce que c'est vrai pour moi, ça pourrait
1: les scénarios
2: déjà...
1: catastrophes qu'on te fait souvent.
2: Uh-huh.
1: Je suis bonne là-dedans.
2: L'anxiété, elle s'anticipe, elle projette et elle scénarise.
1: OK.
2: OK.
1: Non, je suis un bon...
2: Un petit ciel gris.
1: Moi, je scénarise beaucoup.
2: Non. L'angoisse, elle, c'est la tempête qui arrive sans prévenir.
1: Ça, c'est mes crises. Oui, je ne sais pas d'où ça vient, je ne sais pas comment ça, je ne l'ai pas senti venir.
2: Exact.
1: Tout à coup, je me sens, j'ai un point au cœur, je souffre énormément, je suis convaincue que je vais mourir.
2: Exact. C'est physique, c'est intense et c'est soudain.
1: Oui.
2: Le corps, il est convaincu qu'il est en danger de mort imminent.
1: C'est ça.
2: Le cœur, il s'emballe, le souffle, il est coupé et il y a une sensation de perte de contrôle.
1: Oui.
2: La tête, elle sait parfois que c'est irrationnel. Mais le corps, lui... Il n'a pas lu.
1: Non, le lien ne se fait plus. Là.
2: Exact. Le stress, c'est votre météo normale. Uh-huh. L'anxiété, c'est quand vous vérifiez Météo Média toutes les 10 minutes, même par un beau soleil.
1: Oui.
2: OK. Puis l'angoisse. Exact. L'angoisse, c'est quand l'alarme incendie, elle sonne dans un bâtiment vide.
1: Ah.
2: Il n'y a rien là. Hein?
1: Non.
2: L'alarme incendie, elle sonne.
1: C'est ça, c'est stressant. Puis c'est... On vit une urgence, là.
2: Complètement.
1: Là, oui.
2: Donc, à retenir, c'est que la crise d'anxiété, la montée est progressive.
1: Mm-hmm.
2: L'inquiétude, elle s'accumule. La durée est plus longue. Ça peut être plusieurs minutes à plusieurs heures.
1: Oui.
2: Le déclencheur, il est souvent identifiable, une situation, une pensée, une anticipation.
1: Oui.
2: Puis, le niveau d'intensité, il est élevé, mais gérable.
1: OK.
2: Le mental est très actif. Il y a des scénarios, des ruminations, des « et si, hey, t'imagines si?
1: Hey, » si jamais.
2: Hey, si jamais. Un chocolat bleu pâle, hein, avec des « si ». Alors, la crise d'angoisse, souvent aussi appelée attaque de panique.
1: Oui.
2: Mm-hmm. Elle, la montée, elle est soudaine et brutale.
1: Oui,
2: elle
1: c'est
2: est
1: brutal.
2: Souvent sans déclencheur apparent. La durée, elle est intense, mais courte. Ce sont des pics à 10 minutes dans une résolution de 20 à 30 minutes. À 10 minutes du départ, entre le départ de la crise à 10 minutes, on est dans le pic, puis après, petit à petit, ça se dégrade.
1: C'est ça, ça dure à peu près ça, 10 minutes, moi.
2: Exact. Les symptômes physiques dominants sont des palpitations, des tremblements, des nausées, des engourdissements, des sensations de mourir, etc. Je vous en passe, c'est des meilleurs parce que souvent, en fait, c'est propre à chacun. Il y a des personnes chez qui ça va être localisé à un endroit.
1: OK.
2: Puis, c'est ça. Donc,
1: moi, c'est au plexus solaire.
2: Oui, c'est puis... souvent ça, mais parfois, ça peut être l'estomac qui va être serré. Oui. Parfois, ça va être des maux d'intestin absolument terribles.
1: Oui, ça
2: terribles.
1: Aussi, ben oui, ça peut arriver.
2: Exact. Oui. Donc, tu sais, souvent, les symptômes physiques, ils appartiennent vraiment à la personne. C'est là où ça va se déclencher pour la personne. Donc, c'est vraiment personnel. Il y a un paradoxe avec la crise d'angoisse, c'est que le cerveau, il est au courant que c'est pas réel, mais le corps, lui, il a déjà appuyé sur le bouton panique.
1: OK.
2: Puis, la crise d'angoisse, elle est jamais dangereuse médicalement, mais elle est terrifiante à vivre.
1: Oui, ça c'est
2: okay.
1: vrai.
2: OK. Puis, by the way, si vous vivez une crise d'angoisse puis que vous êtes capable de le repérer et que vous pensez que vous avez besoin d'une assistance immédiate, contactez les secours, ils sont là pour ça.
1: Oui, ils savent quoi dire, eux, en tout cas.
2: Ils savent quoi dire, ils sont formés pour. Puis, c'est toujours intéressant d'aller faire valider, faire vérifier
1: oui,
2: les symptômes auprès du corps médical.
1: Ça calme du coup, là.
2: Exactement. Oui. Puis, on ne restera pas avec des symptômes inexpliqués, inexplicables.
1: C'est ça.
2: Hein? Tournez-vous vers un professionnel de la santé. J'insiste lourdement là-dessus.
1: Oui.
2: Donc, la crise d'anxiété, c'est quand la tête s'emballe. La crise d'angoisse, c'est quand le corps... court un marathon pendant qu'on est assis dans son salon.
1: Ah oui, c'est ça. C'est vrai, l'image est drôle, mais c'est ça
2: vrai.
1: Pareil.
2: Puis c'est, le but du jeu, c'est quand même pas de faire du sport assis sur son sofa.
1: Oui, hein, c'est vraiment... en tout cas, moi, vous allez dire tout le monde que je suis vraiment émotive. Je risque de pleurer à chaque fois puis à chaque émission, mais ça me touche de qu'on parle de moi aussi clairement. Mm-hmm. Tu sais, c'est comme si tu me décrivais. Tu décrivais mes crises. Donc, courir un marathon quand on est assis dans son salon, c'est ça. T'es épuisé après. Tu veux juste dormir après. Tu sais, c'est très exigeant, c'est très demandant. Donc, on va aller en pause publicitaire parce qu'on, oui, on est rendu là. Mais on va revenir tout de suite après cette pause publicitaire avec Julie Dupont pour parler de stress, d'anxiété et d'angoisse.
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1: De retour aux Invisibles, et oui, c'est moi, José Durocher. Moi, je me suis fait dire déjà, Julie saura me dire si je me trompe, parce que là, je rencontre plein de gens, puis depuis longtemps, qui me parlent d'anxiété, d'angoisse, de stress et de neurodivergence, parce que je suis neurodivergente et on me dit que j'étais beaucoup plus stressée que la moyenne des gens parce que j'étais neurodivergente, que c'était plus intense, que je pouvais faire des crises autistiques, par exemple, des crises d'angoisse qui me mènent à faire des crises autistiques, une surcharge sensorielle qui pourrait me faire faire des crises autistiques, chose que j'ai déjà fait. C'est pas comme vous pensez tout le temps, une crise autistique. Ça peut se vivre de façon très... très éclatante, très explosive, comme ça peut se vivre, plus tranquille, plus on a l'air de gérer, mais on gère pas du tout. Et là, je vous le dis, après, on est vraiment fatigué. Ça peut durer des jours, cette fatigue-là. Donc, Julie, est-ce qu'il y a un lien entre la neurodivergence, tu crois, et le jeu de ton opinion personnelle?
2: Alors, très humblement, je ne suis pas spécialiste là-dedans. Non, c'est ça. Mais depuis quelque temps, je m'intéresse à ma neurodivergence.
1: Oui.
2: Et je me dis, tiens, il y a, d'après moi, une corrélation. En tout cas, pour moi, il y a une corrélation entre, justement, neurodivergence et les symptômes d'anxiété.
1: Ah.
2: Pourquoi j'en viens à cette conclusion-là? Parce que j'ai l'impression que quand on n'est pas capable, quand on n'arrive pas à décoder les règles sociales, etc., ben ça peut perturber une personne de façon très, très interne.
1: Oui.
2: OK? Je vais donner un exemple. Hier, je vais au supermarché, que je ne nommerai pas. Et aucune caisse avec une madame d'ouverte, avec une caissière d'ouverte, mais les caisses libre-service ouvertes. Okay?
1: Moi, je ne me sens jamais de ça.
2: Sauf que, ben là, en fait, je n'ai pas le choix, mais on est 6 à la maison plus le chien.
1: Oh, ça fait beaucoup d'achats.
2: Mon panier est plein à ras-bord. Je vais voir la petite dame à l'accueil. Donc, mon mari commence à s'occuper des courses. Je vais voir la petite dame à l'accueil. Je commence par lui sourire parce que je me dis, avec un sourire, elle ne va pas me renvoyer chier, la petite dame. Je commence par lui sourire et je lui dis, excusez-moi, madame, est-ce que vous savez quand est-ce que, vers quelle heure, en fait, le samedi, vous mettriez quelqu'un à la caisse? Et là, je me fais envoyer paître, mais proprement. Parce que ben là, on ne peut pas le savoir si les gens y vont rentrer ou pas.
1: OK.
2: Et moi, dans ma tête, je fais, mais moi, j'ai besoin de m'organiser, en fait, pour savoir à quelle heure le samedi je viens faire mes courses pour ne pas avoir tous les samedis à faire la job d'une personne c'est pas ma job. Puis, avec un panier pour 6 personnes à la maison, ça déborde dans tous les sens. Et là, je me retrouve vraiment et je commence à trembler. Parce que je me dis, mon Dieu, je l'ai insulté, je comprends pas pourquoi. Et je te jure, j'en ai parlé pendant 2h30 en rentrant à la maison et j'étais comme, pourquoi elle m'a agressée? Je comprends pas. Pourquoi elle m'a envoyée chez? Pourquoi elle m'a dit que c'était pas elle?
1: C'est très typique de la neurodivergence, ça. Oui.
2: Je ne comprenais pas. Oui. Parce que j'ai comme essayé de mettre tous les codes en place pour pouvoir qu'elle reçoive l'information correctement puis qu'elle arrive à comprendre que c'est pas contre elle. Je suis pas en train de l'agresser, je suis pas en train de me plaindre. Mais j'ai juste besoin de m'informer puis pour pouvoir m'organiser.
1: La petite dame. Elle s'était peut-être levée du mauvais pied aussi cette journée-là.
2: Ça se peut, mais c'est pas vers là que j'ai été. J'ai été vers une autocritique.
1: C'est ça, on fait ça, oui.
2: Exact. Et souvent, ça va stresser. Ce type de situation-là, je trouve qu'elle est très flagrante de, justement, les personnes qui sont neuroatypiques et qui ont de la difficulté à les saisir, les codes, ce qui va faire que, ben, soit je vais me retirer, puis ça se peut que je tombe dans une espèce d'anxiété sociale.
1: Mais oui.
2: Ça se peut que je tombe dans... Finalement, pourquoi j'irais me forcer à parler au monde? Je vais juste regarder tout le monde de biais, puis que ce soit bien pris ou mal pris, by the way, c'est toujours le même résultat.
1: Oui, c'est ça. On ne veut plus se forcer à un moment donné. Hein.
2: Ben, au bout d'un moment, pourquoi
1: on
2: tu
1: est
2: te forces...
1: fatigué, oui.
2: Mais oui, pourquoi tu te forcerais? C'est vraiment quelque chose d'important. Puis j'aimerais ça qu'on arrive à dissocier.

0: C'est vrai.
1: On est d'accord, hein?
0: Oui.
1: C'est scare.
0: Mais
1: parce
0: oui.
1: que là, si on fait réintervenir le cerveau puis le cortex préfrontal, la personne est capable de dire, ben non, en fait, ils sont juste en train de se parler, personne me regarde, etc. Mais comment c'est vécu à l'intérieur? C'est, bon, non, tous les yeux, ils sont braqués sur moi, c'est
0: oui,
1: sûr,
0: c'est
1: une évidence. Alors que l'agoraphobie, elle vient mettre une souplesse un petit peu particulière, c'est que c'est la peur des espaces où on ne peut pas s'échapper.
0: Oui. Okay. Moi, quand je vais en quelque part, je vérifie toujours l'entrée et la sortie.
1: Exact.
0: Par où je sors s'il arrive quelque chose.
1: Mm-hmm. Mm-hmm. Le problème, c'est pas les gens, c'est le lieu.
0: Et si tu fais les deux?
1: Oh, c'est un vrai problème.
0: Moi, c'est drôle, Julie, hein, mais quand j'étais en groupe, là, j'ai de la difficulté d'être en groupe parce que je me sens avalée par la foule. Mais être devant la foule, ça me dérange pas.
1: Quand t'es devant la foule, il y a comme une espèce de dissociation. Tu n'es pas inclus dedans. C'est vrai.
0: Mon Dieu, tu me connais bien.
1: Tu es devant.
0: Oui, c'est ça.
1: On n'est pas... Tu sais, c'est exactement... Je me suis posé la question quand je suis montée sur scène pour faire ma conférence.
0: Oui.
1: Il y avait une cinquantaine de personnes dans la salle. C'était pas énorme, c'était largement suffisant pour moi qui, il y a 7 ans de ça, pour rappel, je ne parlais pas à ma coiffeuse parce que je la connaissais pas assez. Hein.
0: Oui,
1: donc,
0: c'est ça.
1: Quand même.
0: Oui, on s'en souvient.
1: Donc, tu sais... À ce moment-là, en fait, quand je suis devant la personne, je ne suis pas inclus dans la foule.
0: Okay.
1: Il y a la foule et moi.
0: C'est ça.
1: Quand je suis dans la foule, j'ai besoin de connaître les codes sociaux, j'ai besoin de sentir, etc. Du coup, toutes mes sensations, tout mon psychocorporel, tout ça s'est allumé.
0: On s'envahit.
1: Ben oui, c'est parce que tout est allumé pour arriver à capter tout. Sauf que plus tu captes, plus tu t'épuises.
0: C'est ça.
1: Plus tu t'épuises, moins tu captes.
0: C'est ça. C'est logique. C'est très logique.
1: On est chocolat bleu pâle. Donc, en fait, j'aimerais ramener un truc. C'est que quand on développe de l'anxiété sociale, souvent, les gens, ils vont aller nous cataloguer de timide.
0: Ou de
1: on
0: snob.
1: On est timide. Oui. Oh, ben oui. T'es hautaine.
0: Oui.
1: Non, c'est pas ça. C'est que j'ai peur de ton regard. En fait, c'est pas être timide, l'anxiété sociale, c'est vraiment une vigilance épuisante braquée sur le regard de l'autre.
0: Oui.
1: Et c'est ça que j'amène en séance à mes clients. C'est que le projecteur, là où tu tiens au projecteur du regard de l'autre, ben en fait, cette lumière-là, au lieu d'être un projecteur axé sur toi, ce qu'on va faire, c'est qu'on va te transformer en phare.
0: Oh.
1: La lumière, elle va partir de toi pour éclairer ton environnement.
0: C'est beau. Oui, puis c'est une belle image.
1: Exact.
0: Oui.
1: Parce qu'en fait, plus c'est ton propre regard auquel tu vas répondre,
0: oui.
1: puis plus tu vas être aligné, puis moins tu auras honte de toi, puis plus tu seras capable d'être dans une foule, même si on n'a pas les mêmes codes.
0: Tu vas être solide.
1: Exact.
0: Oui, tu vas être solide.
1: Tout à fait.
0: C'est très beau, un phare plutôt qu'un projecteur. J'aime ça.
1: C'est ça. Donc,
0: maintenant, l'agoraphobie, c'est pas tout le monde qui souffre de ça.
1: Ben, en fait, l'anxiété sociale non plus. Hein.
0: Non, mais l'anxiété, tout le monde peut en souffrir.
1: Ben, en fait, l'anxiété, ça fait partie des émotions.
0: Ouais, tu me disais ça, mais je suis très surprise. J'ai encore de la difficulté à capter ça. Explique-moi ça.
1: Je vais te faire une comparaison. En fait, c'est un petit peu comme si tu me disais, moi, je vis pas de colère.
0: Ben okay, oui, non, ça se peut pas.
1: T'as envie de la colère?
0: T'es un être humain.
1: T'as un tout croche dans la route qui te fait une queue de poisson. T'as envie de la colère? Logique,
0: ben oui.
1: Normal. Ton système de défense s'allume et il a raison de s'allumer. Il est là pour ça.
0: Oui.
1: Et ben pour l'anxiété, c'est le même principe.
0: Oh oui, mais c'est la première fois que quelqu'un me dit que c'est une émotion. J'ai encore du mal.
1: Ça fait partie des émotions, mais c'est comme si on avait catalogué l'anxiété uniquement quand elle est dans sa forme la plus aiguë.
0: La peur.
1: Ouais.
0: OK.
1: Quand elle est dans la forme la plus terrifiante, quand elle est un grand monstre.
0: Oui.
1: Mais
0: oui.
1: Si on arrive à ce point-là, c'est souvent qu'on ne l'a pas écoutée quand elle était un petit monstre.
0: Oui.
1: Quand elle est venue toquer à ta porte puis dire hey, regarde donc là, t'as peur. Puis toi, tu l'as regardée, t'as fait non, ça fait peur, j'y vais pas.
0: Oui, c'est ça. Ça grossit une peur quand on ne l'adresse pas. Là.
1: Exact. Souvent, dans ma vie, les personnes, ils m'ont dit ah, toi, tu fais de l'anxiété sociale. Ouais, un peu beaucoup, en fait.
0: Mm-hmm.
1: Mais tu fais une job où tu es en contact. Tu sais, j'ai été gérante de boutique.
0: Ben oui.
1: J'ai été acheteuse. J'ai été en contact avec les fournisseurs. J'ai été en contact avec les clients. Il y a un truc auquel, écoute,

0: c'est une horreur, c'est le téléphone. Je n'aime pas parler au téléphone.
1: Ça, c'est très typique de la neurodiversité.
0: Ah, mon Dieu,
1: la neurodivergence, je veux dire.
0: J'aime pas ça. Je connais pas les gens, je le sais pas, tu sais. C'est comme.
1: C'est ça.
0: Ils ont pas accès à mon
1: vêtement. Moi, je me faisais des scénarios.
0: Oui, complètement.
1: Écrits pour pouvoir suivre une conversation. Puis là, si l'autre disait pas ce que j'avais prévu qu'ils disent, ben là,
0: panique à bord.
1: Mais c'est ça.
0: Ben oui. Mais je me suis toujours forcée d'aller dans des jobs qui m'ont amenée à sortir de là.
1: Mm-hmm.
0: Pourquoi? J'ai senti intérieurement que c'était mon chemin d'aller me frotter à cette peur-là.
1: Oui.
0: Il y a quelque chose, c'est que personnellement, j'ai un bon égo. J'ai un mental fort, OK? Mm-hmm. Et cet égo-là, eh ben, soit il peut nous desservir quand on fait preuve d'un égoïsme et d'un égocentrisme latent,
1: oui.
0: Soit eh bien, on peut l'utiliser. Et à ma manière, moi, je l'ai utilisé. Et j'ai dit, no way, que je vais me faire mener par le bout du nez par une peur. C'est pas vrai. C'est pas vrai que c'est une peur qui va diriger ma vie. C'est pas vrai que c'est une peur qui va choisir quel métier ou quel job je vais faire. C'est pas vrai que c'est une peur qui va choisir mes activités.
1: Mm-hmm.
0: Parce que pour quelqu'un qui fait de l'anxiété sociale, monter sur une scène, oh bon,
1: ouais,
0: on repassera. Moi, mon cerveau, plusieurs fois, il m'a dit, moyen ton choix, là.
1: Ouais, moi, je te dirais que j'ai fait face à mes peurs, mais j'ai choisi mes peurs. Tu sais, j'ai choisi des peurs qui étaient très, très grosses. Et j'aurais fait face, j'ai transformé ça en défi, puis mm-hmm. je les ai relevés, je suis contente.
0: Bien sûr.
1: Mais il y a des peurs comme la peur de l'avion, j'ai décidé de pas me battre contre ça, là. Pas la reconnaître, parce que c'est trop gros pour moi, puis j'irai pas en avion.
0: Ah,
1: je veux pas y aller, j'aime pas voyager, je suis pas attirée par les autres pays, ça me donne quoi de vouloir aller en avion?
0: Ben tu vois, c'est là que c'est vraiment beau à voir, c'est parce que c'est pas toutes les peurs auxquelles ça va être nécessaire que tu t'attelles.
1: C'est ça.
0: Pourquoi? Ben parce que si t'as pas d'intérêt à aller surpasser cette peur, à aller dépasser, en fait, à aller traverser cette zone-là,
1: oui.
0: T'iras pas.
1: Ben non.
0: Tu pourras bien te forcer que t'iras pas.
1: Faut.
0: Je vais te donner un exemple juste très personnel. Je suis quelqu'un qui adore m'instruire. Juste pour par plaisir, en fait, je vais aller prendre des cours, OK, parce que je m'ennuie dans ma vie, j'ai pas assez d'activités.
1: Mais non, t'es pas assez occupée, toi.
0: Exact. Donc, je vais aller prendre des cours, je vais aller prendre des formations par plaisir, OK?
1: Oui.
0: J'ai fait l'effort d'aller vers le YMCA pour aller apprendre l'anglais.
1: Mm-hmm.
0: Bon, écoute, je suis très bonne à l'écrit, je suis une brêle à l'oral. Oh non, faut pas m'écouter parler anglais. Sérieux, c'est à écorcher les oreilles et les
1: tympans.
0: Mais
1: ça doit être beau avec ton petit accent français.
0: Je pense qu'il n'y a pas grand monde qui comprend quoi que ce soit. C'est vrai qu'on va s'arrêter là. Mais en fait, j'ai décidé que ce n'était pas un combat que je mènerais.
1: C'est ça.
0: Pourquoi? Ben parce que je n'ai pas vraiment d'intérêt. By the way, si je veux aller voyager, parce que moi, c'est quelque chose qui m'intéresse, ben j'aurai mon cellulaire avec Google Translate. Au pire, je sais demander à manger et demander à boire. C'est correct, je vais aller
1: c'est
0: gérer ça.
1: Ou tu mimes.
0: Oui, exactement. Donc, tu sais, il y a quand même des peurs auxquelles... Ben, t'es pas forcé d'aller te frotter.
1: C'est
0: Par
1: ça.
0: Contre, si la peur devient handicapante dans ta vie.
1: Oui, c'est ça. C'est intéressant. J'allais dire faux. Faut pas dire faux. Hmm. Mais c'est intéressant d'aller voir qu'est-ce qu'elle raconte, cette peur-là, puis comment, à quel point elle est grosse. Ça, tu sais, moi, je les personnalise, mes peurs. C'est plus facile de leur faire face.
0: De personnaliser ta peur?
1: Oui, ben, tu sais, je lui donne une forme, une couleur. Des fois, ça ressemble à un gros paquet de parba-papa, là, tu sais. Donc, c'est moins peur.
0: C'est sûr que si tu vas avec de la modulation, mm-hmm. ça va être plus facile pour toi d'aller, par exemple, un gros paquet de barba-papa. On le sait que la barba-papa, sous l'eau, ça fond.
1: Oui, c'est
0: d'aller
1: ça.
0: D'aller mettre de l'eau, pouf, il n'y a plus rien, il n'y a plus qu'un mini peu.
1: C'est ça. Mais là, c'est l'hypnothérapeute en toi qui parle.
0: C'est la PNL.
1: La PNL.
0: Exact. Ben, c'est ça. On va aller moduler pour faire en sorte que, eh ben, ça soit plus acceptable et plus gérable.
1: Oui.
0: By the way, une peur, on va pas aller la réduire à zéro.
1: Non.
0: C'est
1: ben
0: un
1: non.
0: peu comme une douleur qu'on n'ira pas réduire à zéro.
1: C'est ça.
0: Pourquoi? Je vais donner un exemple. Mon mari et moi, mars dernier, on part à New York et on monte sur un des grands gratte-ciels dont j'ai oublié le nom et clairement, j'irai pas vous faire saigner les tympans ce matin. Et on monte, puis il y a un espace, genre un carré qui est comme transparent, puis qui montre dans le vide.
1: Oh.
0: OK, qui est fait en verre.
1: Oui.
0: Et je suis quelqu'un de très courageux dans l'âme. Et là, je regarde ça et je fais, ouais, non. Et mon mari, il me fait, ouais, je vais aller braver ma peur. J'ai dit, tu sais quoi, cette peur-là, moi, je vais la laisser chez moi. Il me fait, mais pourquoi? J'ai dit, parce qu'elle est utile. La peur du vide, elle est là pour te sauvegarder. Pourquoi j'irai la vaincre?
1: Mais c'est vrai, ça.
0: Je veux pas ça. Moi, je veux rester en vie. Donc, vas-y, monte-toi sur ton petit carré. Moi, je vais aller me pencher, mais je vais rester sur le plancher des vaches. Donc, bien sincèrement, la peur, elle est utile.
1: Oui, elle est utile. Puis, souvent, aussi, quand on parlait de modulation, d'aller moduler ses peurs, quand je m'adresse à une foule, par exemple, quand je fais une allocution, c'est comme si je jouais un personnage. Tu vois, on est tous un peu comédiens. On parlait de scénariste tantôt. On fait des scénarios. On est tous un peu comédiens aussi de notre propre vie. Hein?
0: Bien sûr.
1: Alors, on peut changer de personnage des fois. Puis, quand j'ai à m'adresser à une grande foule et que je suis très stressée, j'ai le tract comme c'est pas possible, eh bien, je fais semblant que je suis une grande vedette. Puis, j'ai confiance en moi. If you fake it, you make it.
0: Exactement. C'est ce qu'on va appeler en jargon de PNL le cadre comme si. Tu fais comme si tu étais à l'aise.
1: Ah mon Dieu, oui, c'est bon.
0: J'ai tellement fait ça toute ma vie. Faire comme si j'étais sereine. Faire comme si...
1: Ouais, ben là, moi, en tout cas, je suis autiste, puis j'ai fait des comme si pendant toute ma vie, puis c'est vrai, ça. C'est un des traits de l'autisme, de porter des masques. On fait du masquage.
0: Mm-hmm. Mais parfois, ce masque-là va venir nous prêter main forte.
1: Mm-hmm.
0: Il va être utile dans notre
1: comme
0: vie.
1: Comme dans mon cas, oui.
0: Exact. C'est utile que tu sois capable d'aller réaliser tes rêves, réaliser tes carrières, réaliser tout ça. C'est utile de faire ça. C'est pas handicapant, c'est pas restreignant. Tout ça, c'est bien utile. Donc, en fait, la peur, elle s'arrête quand la menace a disparu. Puis l'anxiété, elle commence quand la menace disparaît, mais que le cerveau, lui, il continue.
1: Super. Écoutez, on va aller écouter Olivier Couture et Maïja. Pour vrai, cette fois-ci, on peut se taire. On se taira pas. Nous, on va revenir après la pause pour la conclusion de cette émission.

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1: Je disais tantôt, durant l'émission, qu'à chaque fois qu'il y a un épisode des Invisibles, j'arrive toujours avec un bon tract, une petite anxiété de performance. Et pour passer cette anxiété-là durant l'émission, on blague, on jase, mais je danse ma vie, souvent sur des chansons que j'aime beaucoup. C'est le cas aujourd'hui. J'aime beaucoup les chansons qui ont joué, même si je les ai pas toutes nommées comme il faut. Donc, on conclut l'émission. J'aimerais ça qu'on parle, Julie Dupont, bien sûr. J'aimerais ça qu'on parle des trucs qu'on peut avoir pour combattre l'anxiété, mieux la gérer, l'angoisse aussi.
2: Alors, tu sais quoi? Ben oui. Moi, je veux pas des trucs. Parce que les trucs, ça fait rafistolage.
1: Ah, OK.
2: J'aime pas ça.
1: Qu'est-ce que tu fais?
2: Qu'est-ce que je fais?
1: Oui.
2: Ben, ce sont de vrais comportements à adopter.
1: Ah,
2: c'est
1: okay.
2: Pas juste des trucs
1: c'est
2: et astuces.
1: C'est ça, c'est pas passager.
2: Non,
1: là.
2: C'est ça. La première chose, c'est une des choses que le ballet et le pilates me forcent à adopter, c'est la respiration.
1: Oui,
2: la respiration,
1: ça.
2: C'est excessivement important. Et oui. Si quand tu sens une crise d'angoisse, une crise d'anxiété, un état anxieux à l'intérieur de ton corps, mm-hmm. Premièrement, ça va être d'aller axer ton focus sur la respiration. Alors, la respiration pilates et celle du ballet, c'est la respiration latérale. Hey, il n'y a rien de plus impossible à faire que de respirer par les côtes.
1: Okay? Eh oui.
2: Donc, pas de respirer en profondeur, mais vraiment de respirer par les côtes.
1: Mais là, tu dis, je respire puis je le sens comme
2: mais oui,
1: les côtes.
2: Mais oui, c'est juste de faire prendre l'expansion sur les côtés. En
1: mais
2: fait,
1: oui.
2: Ce que ça va venir faire, c'est que ton cerveau, il va focusser sur une fonction qui normalement est automatique, il va la faire passer comme une fonction à contrôler. Et ça, c'est une très bonne chose parce que tant qu'il est là, il n'est pas occupé à aller
1: ben oui.
2: Scénariser la dernière catastrophe en vogue pour le dernier film d'Hollywood.
1: Bon, tu lui joues un tour à ton cerveau.
2: Exactement, parce que souvent le cerveau va s'emballer, le mental va prendre le dessus. Et quand on est dans sa tête, on n'est pas dans son corps.
1: C'est ça.
2: Donc une des premières choses, c'est de retourner dans le corps. Pourquoi
1: oui.
2: Quand tu danses, ça fonctionne bien pour toi?
1: Oui.
2: Parce que tu es axé sur tes gestes, tu sens ton corps et tu vis ton corps.
1: Je comprends.
2: Et tant que tu es là, tu n'es pas dans ta tête.
1: Je suis pas ailleurs.
2: Exact. Donc, j'aimerais qu'on prenne en compte que l'approche des psychologues de la... Oui?
1: Oui, moi, je m'excuse de te couper, Julie.
2: Je t'en prie.
1: Quand ça m'arrive de faire une crise,
2: oui.
1: Puis que je suis seule,
2: oui.
1: La première chose que je vais tenter de faire, c'est de la cohérence cardiaque.
2: Oui.
1: Qu'est-ce que tu en penses?
2: Moi, je pense que la cohérence cardiaque, elle dépend de chaque système.
1: Okay.
2: Et j'appelle système étant le corps humain de la personne.
1: Mm-hmm.
2: J'ai un rythme à moi, personnellement, biologiquement, hyper bas.
1: Oui.
2: Okay? J'ai une fréquence cardiaque très basse aux alentours de 60-65 battements par minute
1: oui.
2: Quand je suis au repos. Fais-moi faire de la cohérence cardiaque, puis j'ai la tête qui tourne. Je pars en hyperventilation.
1: Mais si tu le fais à ton rythme, à toi...
2: Ben c'est ça, en fait. Quand tu t'approches, quand tu vas focusser sur ta respiration, ça va être d'être focusé sur toi, ce qui est nécessaire pour toi. Donc, parfois, de ralentir,
1: c'est
2: parfois d'accélérer. Utiliser la respiration carrée, c'est une très, très bonne chose. La respiration carrée, c'est j'inspire sur 8 temps, je bloque sur 2... excuse-moi, j'inspire sur 4 temps, je bloque sur 2, j'expire sur 8 ans, je bloque sur 2.
1: OK, moi, je fais, j'inspire sur 5 secondes.
2: Oui.
1: Je garde 5 secondes. Okay. J'expire sur 5 secondes.
2: Ben, faut penser à bloquer après. Après ton expiration, tu bloques encore.
1: Okay.
2: Donc, en fait, tu peux le faire en carré. Ce qui est super intéressant, c'est d'aller doubler ton expiration versus ton inspiration.
1: Okay.
2: Pour vraiment aller forcer le système de repasser sur quelque chose de plus serein.
1: Mon Dieu, c'est compliqué.
2: C'est pas compliqué, c'est
1: non.
2: Juste une habitude.
1: OK.
2: Exact, c'est juste une habitude, puis c'est d'aller vers ce qui est bon pour soi.
1: Donc, c'est utile de se pratiquer quand on n'est pas en crise?
2: Ben non, tu peux le pratiquer quand t'es pas en crise. Tu
1: c'est
2: le fais
1: ça.
2: Trois fois par jour, puis tant mieux. Puis
1: c'est
2: comme
1: ça,
2: au moment, si jamais tu croises une crise, ben, tu vas pouvoir l'appliquer très facilement.
1: Bon.
2: Hein? Deuxième chose, moi j'utilise la communication de Socrate. La communication de Socrate, c'est aussi appelé le test des trois passoires.
1: OK.
2: Est-ce que ce que je suis en train de me dire, c'est bon pour moi?
1: Oui.
2: Est-ce que c'est vrai? Est-ce que c'est utile? Si je réponds non à une des trois questions, je laisse passer la pensée.
1: Est-ce que c'est bon pour moi? Est-ce que c'est vrai? Est-ce que c'est utile?
2: Ouais, puis souvent, hein, sur toutes les pensées qu'on a à la journée, je peux te garantir que le non, il intervient souvent.
1: Ben oui. Ben
2: OK?
1: Oui, ben oui.
2: Donc, quand je suis en mode forcé par le mental, d'utiliser cette communication-là, et pendant la crise, c'est une très bonne chose.
1: OK.
2: OK? C'est vraiment d'aller faire passer l'information, en fait, faire passer l'information jusqu'au cortex préfrontal. On doit la réfléchir. Même si c'est difficile, puis je le sais que vous allez me dire c'est super difficile.
1: Ben oui, on perd le contrôle quand on fait une crise. Donc
2: ouais, mais en même temps, une émotion, ça se contrôle pas. So, moi, j'ai envie de dire, on n'est pas obligé de contrôler.
1: Moi, j'aime ça que tu me rappelles à l'ordre comme ça.
2: Mais on peut juste en fait rentrer dans une certaine maîtrise de soi.
1: Oui.
2: Moi, ce qui m'a beaucoup, mais sincèrement, ce qui m'a beaucoup aidée, c'est est-ce que je vais me faire manipuler par cette émotion-là?
1: Ah.
2: Est-ce que je vais me faire manipuler par cette sensation-là?
1: Une émotion, ça peut manipuler?
2: Ben écoute, quand je suis en colère puis que je vire dans la rage, je suis clairement manipulée par mon émotion.
1: OK.
2: Oui, quand je me laisse submerger par l'émotion, évidemment.
1: Bon.
2: Donc, à un moment ou à un autre, c'est peut-être aussi de reprendre la maîtrise de sa propre vie.
1: Oui.
2: Reprendre son principe à soi, puis se permettre d'aller reprogrammer nos réactions et nos réponses automatiques du corps. Donc, ça, c'est intéressant. Toutes les techniques somatiques, j'ai envie de te dire que souvent, on oublie que notre corps a des besoins.
1: Oui.
2: J'entends souvent les personnes me dire « Ah ouais, ça fait longtemps que je n'ai pas été me faire masser.
1: »
2: Mais chaton, ton corps, il a des besoins. Il a besoin d'être massé.
1: Il a besoin d'être touché.
2: Il a besoin qu'on prenne soin de lui. Si ton corps, il émet quelque chose, une vibration, mais accueille-la.
1: Pourquoi
2: tu veux aller la refuser? Parce que tu as des personnes autour de toi qui sont déconnectées, eux, de leur corps, puis qui ne sentent pas qu'est-ce qui se passe.
1: C'est ça.
2: On n'a pas tous le même degré de sensibilité.
1: Uh-huh.
2: On peut-tu juste accepter qu'on n'est pas à la même place chacun?
1: S'accueillir.
2: Oh mon Dieu, oui, accueillir.
1: C'est difficile de s'accueillir. Hein?
2: J'ai envie de te dire que c'est notre enjeu à nous, chacun, personnellement. On n'est pas faites pareil. Puis, les mamans dans notre auditoire, là, qui ont eu plusieurs grossesses, savent que chaque être humain n'est pas identique. Ce serait donc tellement facile.
1: Ils ont tous une mère différente, même si c'est tous des enfants.
2: Oui, puis chaque enfant est différent.
1: C'est ça.
2: Écoute, de mes quatre enfants, j'en ai pas un qui est similaire. C'est comme, c'est parfois rageant parce que
1: tu prends... Il n'y a pas de copie conforme.
2: Non. Donc, c'est ça. Si tes enfants, ils sont différents, peux-tu considérer que toi-même, tu es différent par rapport à ton conjoint ou ta conjointe?
1: Oui.
2: Souvent, ça, je l'entends. Ouais, mais mon mari, j'aimerais ça être plus comme mon mari parce que lui, il s'en fout de tout, on dirait. OK, mais peut-être que, justement, lui, il peut s'en foutre de tout parce que toi, tu prends tout en charge.
1: Oui, c'est ça.
2: Parce que toi, tu t'inquiètes pour tout. So, on va relaxer de ce côté-là, puis les plateaux de la balance vont aller s'équilibrer.
1: Ça va s'équilibrer.
2: Exactement. Il y a encore quelque chose que j'entends trop souvent.
1: Oui.
2: Ce sont des personnes qui me disent, ben là, moi, un peu honteux, c'est parce que je suis médicamentée.
1: Ah, OK.
2: Ben, mon petit chat, c'est cool que tu sois médicamentée. Si ton médecin, il a jugé bon de passer par de la médication. N'aie pas honte de ça.
1: Mais non, moi, j'ai pas honte d'être médicamentée.
2: Sincèrement, ma vue, elle est pourrie. Je mets des lunettes. J'ai pas besoin d'avoir honte de ça. Dans ces conditions-là, est-ce qu'on peut gentiment accepter que ben, dans notre vie, on va devoir passer par une phase où on va avoir cette béquille-là de la médication?
1: C'est ça. Puis c'est comme ça actuellement.
2: Exact. C'est comme ça actuellement. Puis ça veut pas dire que si c'est comme ça maintenant, ça va être comme ça dans 5 ans.
1: C'est ça.
2: Donc, prends le temps de t'apaiser.
1: Parfait. Mais Julie, je te remercie beaucoup.
2: Ça me fait plaisir.
1: Merci d'avoir été avec moi aujourd'hui. Merci aux gens qui nous ont écoutés. Merci au FM 103.3, la radio allumée, pour la confiance, pour la joie de vivre. Les gens qui travaillent ici sont vraiment géniaux. Et ils sont toujours de bonne humeur. Ça, il faut que je leur donne ça. Et ça me rend de bonne humeur, hein, moi. Alors, merci à tous. N'oubliez pas qu'on a une page Facebook qui s'appelle Les Invisibles. Vous pouvez m'écrire là, écrire à nos chroniqueurs. Je leur transmettrai les messages. Sinon, suivez-nous sur nos médias sociaux. Ça va nous faire plaisir de vous répondre si vous nous écrivez. Moi, je vous dis bonjour. À la semaine prochaine. Même heure, même poste.
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1: Bon dimanche matin, FM 103.3, bienvenue à Réalité LGBTQ+. Je m'appelle Simon Latour et j'ai toujours le plaisir de vous présenter des gens bourrés de talent. Et aujourd'hui, j'ai le plaisir de recevoir un acteur montréalais qui se fait une place de plus en plus remarquée dans le paysage artistique québécois. Vous l'avez peut-être vu dans des séries comme Stat, Doute raisonnable, ou encore Dumas. En plus de son travail devant la caméra, il possède aussi une expérience derrière les coulisses des plateaux de tournage, ce qui lui donne une vision unique de l'industrie. Je suis très content qu'il soit avec moi ce matin. Bonjour Vincent Bellefleur.
2: Salut Simon.
1: Ça va bien?
2: Ça va super bien, puis toi?
1: Merci. Oui, ça va bien, merci. Je suis content de débuter mon matin avec toi. Ça fait du bien. Je pense que c'est ta première fois en radio.
2: Ouais.
1: OK.
2: Ouais.
1: Fait que c'est vraiment intéressant.
2: J'ai déjà été en studio, mais pas pour parler de moi.
1: Okay.
2: Habituellement, j'ai un texte, là, c'est différent, on est ensemble ce matin.
1: OK, c'est ça, fait que c'est nouveau quand même pour
2: toi.
1: Là. Est-ce que t'as déjà fait des entrevues auparavant? T'as fait des podcasts? Ou du tout?
2: Première fois,
1: comment qu'on se sent?
2: Ben, c'est le fun.
1: Ouais.
2: Puis, on a eu la chance de se rencontrer un petit peu, fait que, tu sais,
1: exact.
2: Je sais que ça...
1: Oui, ben c'était une belle rencontre d'ailleurs, puis j'en ai reparlé après ça avec Claudel, puis là, je me suis dit, écoutons, je pense que ça serait cool s'il viendrait à l'émission, tu sais, fait que merci d'être ici, bienvenue. Évidemment, bon, quand je rencontre quelqu'un, on a eu la chance de discuter, mais je veux vraiment qu'on retourne aux racines.
2: OK.
1: Hein? T'as grandi où premièrement?
2: À Montréal.
1: OK, t'es un gars de Montréal.
2: Ouais,
1: T'es trop ville. OK. Puis très jeune, je veux dire, t'as eu une passion pour les arts qui s'est développée très jeune, j'imagine?
2: Ouais, j'ai toujours été comme un petit gars créatif qui aimait les arts, le théâtre, le bricolage, puis tout ça. Puis, j'ai pas su tout de suite, je voulais être comédien, là, quand j'étais jeune. J'étais plus... quand j'avais comme 5-6 ans, là, j'écoutais La Fureur. Là.
1: OK.
2: Puis je disais à ma mère, « Ah, moi, je vais être un des danseurs sur le podium. » Ça a changé, là, c'est plus ça que je veux, mais...
1: Tu jouais-tu des personnages quand t'étais jeune, sans le savoir?
2: Ben j'ai toujours aimé me déguiser. J'ai un coffre de... Encore chez mes parents, là, j'ai un coffre de déguisement, de costume. Même, c'est rendu comme deux coffres le plein, là.
1: OK.
2: Fait que là, l'Halloween, ça a toujours été ma fête préférée. J'aimais ça. J'ai toujours aimé me déguiser, jouer des personnages.
1: Puis là, c'est à quel âge que tu t'es dit « je veux vraiment faire ça »
2: Je dirais... c'est plus au secondaire. Secondaire, où là, j'avais commencé à faire un petit peu de la figuration sur des plateaux. C'était sur Vrac La Vie à l'époque qui demandait qu'il y avait. Je pense qu'il avait envoyé un message aux jeunes dans les écoles du Québec pour dire on cherche des jeunes qui aimeraient faire de la figuration. Fait que je m'étais inscrit. Puis sur le plateau, c'est là que j'ai fait OK, c'est ça que je veux faire. Mais je veux pas être figurant, je veux être acteur, je veux être comédien, je veux jouer la scène, je veux.
1: Quand t'es figurant, tu vois un peu les deux, tu vois le plateau derrière et tout.
2: Ouais.
1: Parce que toi, t'as fait un peu les deux après ça.
2: Ouais. J'ai étudié en théâtre pour être comédien.
1: Ouais.
2: Puis pendant mes études, j'ai suivi un stage. Ben avant même d'avoir fait une école de théâtre, j'ai eu une formation un peu en communication, en cinéma, au cégep. Okay. Puis j'ai eu des stages en cinéma. Fait que j'ai comme un peu créé mon réseau. Puis je me suis retrouvé un peu par hasard à devenir assistant directeur de lieu de tournage sur des films, des séries québécoises, sur de l'américain, sur... Fait que j'ai comme le revers de la médaille, le côté derrière la caméra aussi.
1: Mais t'as eu toute cette base-là, en fait, qui t'a appris beaucoup de choses,
2: oui.
1: Hein, j'imagine.
2: Puis ça se complète aussi.
1: Ben oui.
2: Vraiment, certain. Là. Tu sais, quand je suis sur un plateau, je suis à l'aise parce que je l'ai vécu sous différents chapeaux.
1: Parce que tu l'as vécu, puis de s'entourer aussi des gens qui sont dans ça aussi. Je pense que ça fait toute la différence, surtout à l'école. C'est au cégep que tu as fait ça?
2: Oui, cégep de Saint-Hyacinthe.
1: Cégep de Saint-Hyacinthe.
2: Pour le théâtre, tu te parles ou pour le...
1: Pour le théâtre.
2: Oui, cégep de Saint-Hyacinthe.
1: Puis le théâtre, tu en as fait longtemps. Est-ce que tu en fais encore aujourd'hui?
2: J'ai eu la chance d'en faire l'année passée. J'ai été en tournée pendant comme un an et demi. Fait que ça, c'était vraiment génial. C'est l'expérience de théâtre que j'ai eu la chance de faire. On s'est promené partout un peu à travers le Québec. On a fait 154 représentations.
1: Incroyable.
2: Du scolaire, du grand public. Fait que ça a été ma plus belle, plus grande expérience de théâtre, je dirais. J'en ai fait un petit peu d'autres ici et là. Mais ouais.
1: Qu'est-ce que t'aimes le plus du théâtre?
2: C'est sûr que chaque soir, c'est un rendez-vous avec le public. C'est le fun de vivre cette excitation-là avant le show, d'être en gang aussi. Il y a vraiment un esprit de cohésion là, quand tu es dans une troupe de théâtre. Fait que c'est l'expérience globale, je dirais.
1: Ouais, ben l'amour de la scène, ça, je trouve ça beau parce que ça se décrit pas. Hein.
2: Ouais.
1: Faut que tu le vives, ça se décrit pas. Puis ça passe vite.
2: Ouais.
1: C'est ce que tout le monde me dit. Puis est-ce que t'as une préférence? Est-ce que t'as toujours préféré le théâtre plus que faire de la scène, en fait, ou télé?
2: Les deux, c'est vraiment différent.
1: Ouais.
2: Mais je pense que j'ai une préférence quand même pour la télé. C'est ce que
1: j'ai
2: voulu faire dès le début. J'ai fait l'école de théâtre un peu parce que je voulais avoir une formation, je voulais avoir des outils. Mais c'est plus le jeu caméra qui m'intéresse un peu plus, quoique j'adore le théâtre, là. Mais d'être sur un plateau, puis la différence aussi avec le théâtre, c'est qu'à la télé, c'est toujours des scènes différentes. T'sais. À chaque fois qu'on arrive on set sur le plateau, c'est une scène différente, des partenaires de jeu différents, on est dans des lieux, des... Tu sais, ça change.
1: C'est jamais des scènes en ordre, hein? C'est tout le temps comme... C'est pas tout le temps à quoi t'attendre.
2: Versus le théâtre, il y a quelque chose de plus un peu... chaque soir, on joue la même chose.
1: Exact.
2: C'est sûr qu'on se déplace dans différents théâtres, mais c'est différent. Mais je pense que j'ai une petite préférence pour les plateaux de tournage.
1: Puis est-ce que toi, t'as déjà eu l'envie d'apprendre le théâtre aux gens? Ou est-ce que ça, tu sais, des fois, il y en a qui deviennent comme professeurs?
2: Ouais, j'y ai déjà pensé. C'est drôle parce que le deux jours, j'ai une de mes amies qui travaille dans une école secondaire qui m'a approché pour ça.
1: Ah ouais?
2: J'ai donné des cours de théâtre en parascolaire. Fait que là, après ça, ça sera de voir si ça fit côté horaire. Mais je sais pas quand, mais j'ai toujours peut-être ce petit désir-là de l'enseigner un jour.
1: Puis est-ce que, Vincent, est-ce que tu as déjà eu un plan B, là? Admettons, tu disais que ça fonctionnerait pas. Est-ce qu'il y avait un autre métier que tu aurais voulu
2: C'est pour ça que je suis allé... Tu sais, il y a des risques quand même que ça ne fonctionne pas dans le métier comme comédien.
1: Ouais.
2: Ça peut être instable. Fait que je me suis, je pense, créé plein de plans B.
1: Bon.
2: Fait que c'est ça, la recherche, les lieux de tournage... J'ai fait du casting aussi, de la distribution de rôles. J'ai été comme coordonnateur, j'assistais les directeurs de casting dans la distribution de rôles. Fait que j'ai vu aussi ce côté-là, comment ça fonctionne. Tu vois, là, comme un autre plan B, je suis nouvellement massothérapeute depuis un an. J'adore ça. C'était quelque chose que c'est une passion que j'ai découvert dans les dernières années. Puis
1: c'est récemment que tu as découvert ça?
2: Ouais.
1: Oh.
2: Je voulais aller suivre le cours, puis... j'avais pas le temps, j'avais toutes sortes de trucs. Puis quand la tournée de théâtre s'est terminée, là, j'avais un lousse devant moi. Puis je me suis dit, c'est peut-être le bon moment d'aller suivre mon cours. Fait que, je pense que j'ai pas peur des plans B. J'aime savoir que. J'ai plein d'autres choses autour.
1: Qu'il y a autre chose aussi. Ouais. Fait que ton horaire, ça ressemble à quoi?
2: mon horaire, ça peut être chaotique.
1: Ça doit.
2: Ça change chaque semaine. Des fois, je travaille de jour, de soir. C'est vraiment varié. Je pense que c'est ça que j'aime aussi en même temps, que ça soit jamais pareil.
1: Est-ce que tu dirais qu'à tes débuts, c'était difficile de vivre de ça un peu ou?
2: Difficile. Je pense que.
1: Travaillais-tu dans autre chose en même temps pour pouvoir subvenir, mettons?
2: Je dirais pas que c'était difficile. Je pense que c'est une question de perception. Je pense que pour certaines personnes, ça peut être difficile. Pour moi, je pense que j'ai quand même une bonne tolérance à ce stress-là de ne pas savoir ça va être quand mon prochain contrat, c'est quand le prochain truc qui arrive. Puis c'est ça, le fait de m'être diversifié dans toutes sortes de trucs, toutes sortes de carrières, ça fait que le téléphone sonnait tout le temps pour un ou l'autre.
1: C'est une façon d'être très... C'est très wise de faire ça, justement, parce que tu acquéris beaucoup de compétences en même temps, des compétences que tu appliques dans ta vie de tous les jours aujourd'hui. Ouais.
2: C'est sûr que mon rêve, mon but ultime, ça a toujours été de jouer. Fait que des fois, dans mes choix de plan B, je m'alignais pour ça. C'est pour ça que j'ai voulu aller faire du casting. C'est pour ça que travailler sur les plateaux, je trouvais ça intéressant. T'sais, créer un réseau quand même, de rester dans cet univers-là puis dans ce milieu-là.
1: Ça revient à la communication aussi. Là. Ça revient à tout ça. Est-ce que tu as déjà été intéressé à te lancer dans les médias un peu? Être justement animateur de...
2: plus jeune, je pense.
1: Plus jeune, hein?
2: Ça, mais c'est pas quelque chose que j'ai exploré. C'est pas quelque chose que j'ai exploré, mais Ouais, je suis tout le temps, comme tu vois, là, je suis super content d'être en entrevue ce matin. Mais habituellement, je pense que des fois, c'est plus, on va avoir le rôle inverse. Des fois, avec des gens que je rencontre, j'aime ça, moi, plus m'intéresser pour poser des questions. Enfin, peut-être que je le fais naturellement, mais j'ai jamais voulu explorer ça professionnellement.
1: Ça fait que c'est différent d'être de l'autre côté, hein, d'avoir quelqu'un qui pose des questions.
2: Ouais.
1: Est-ce que des fois, ça te fait réfléchir? Tu sais, t'es-tu quelqu'un qui prend beaucoup de recul dans la vie? Ou est-ce que...
2: Ouais, quand même, je prends le temps de prendre du recul ou je me remets en question souvent de OK, je m'en vais à la bonne place. Qu'est-ce que je vais beaucoup me remettre en question.
1: Qu'est-ce que tu dirais, Vincent, qui est le plus difficile de ton métier?
2: Écoute, je pense que c'est de toujours rester complètement motivé, complètement. Je pense que c'est facile des fois de vouloir abandonner ou de se laisser décourager. Parce 100%. Qu'on sait que c'est un milieu où il y a énormément de refus.
1: Puis beaucoup de compétition aussi.
2: De compétition. Hein? Le fait d'avoir travaillé en casting aussi, ça m'a fait réaliser un peu les rouages du métier. Bien, je me rends compte que c'est vraiment plus difficile qu'on pense obtenir des auditions en ce moment, juste pour des rôles ou pour des... Ayant conscience de ça, on dirait que c'est ça que je trouve plus difficile un peu, de savoir... Que le chemin peut être un peu sinueux pour ça, avant de se rendre à un rôle, tu sais.
1: Ouais, puis je sais à quel point c'est difficile aussi pour les gens qui commencent dans ce métier-là, surtout aujourd'hui. Je pense que ça a beaucoup évolué avec le temps, mais c'est des programmes très contingentés parce que, tu sais, il y a le fait d'étudier dans ça, mais après ça, il faut que tu voles de tes propres ailes d'une certaine façon, tu sais. Beaucoup de gens qui étudient en théâtre, que j'ai connu, ont lâché parce qu'ils trouvaient ça difficile, justement, de trouver des opportunités.
2: Vraiment. Puis, je pense que la pandémie aussi a changé la façon de faire.
1: C'est sûr.
2: Surtout sur les productions québécoises, t'sais, sur l'américain ou même en publicité, on se permet vraiment de voir beaucoup de gens en audition.
1: Okay.
2: Tandis que là, on dirait que depuis la pandémie, on a compris que c'était plus facile de demander aux gens d'envoyer des self-tapes qu'on appelle. C'est comme une vidéo qu'on filme à la maison de notre audition, puis on l'envoie directement. Fait qu'ils se sont rendus compte que, on peut sauver du temps, on peut sauver de l'argent aussi. On n'a pas besoin de passer des journées complètes à auditionner des acteurs, des actrices. Fait que cette façon de faire-là aussi a fait en sorte qu'on dirait qu'on a moins... Il y a beaucoup de rôles qui sont distribués directement aussi, sans même d'autres. Il y a de moins en moins d'auditions. C'est ça une réalité du milieu aujourd'hui.
1: Oui, ben ça se fait beaucoup à distance. Hein, depuis la pandémie, tout se fait à distance. Ouais. Est-ce que tu te souviens de ton premier rôle professionnel?
2: Ouais. C'était sur... c'est un beau souvenir. C'était sur Virginie à l'époque.
1: Mais oui.
2: À Radio-Canada. Puis, écoute, je jouais un élève... Je pense que je disais juste bonnes vacances. Là. J'avais un tout petit rôle. Mais c'est des beaux souvenirs quand même.
1: Puis t'avais quel âge à ce moment-là?
2: J'avais 15 ans.
1: Quand même, tu sais, de vivre ça à cet âge-là, c'est incroyable.
2: Ouais, c'est le fun.
1: Tu manquais-tu beaucoup d'école?
2: Oui et non. T'sais, à un moment donné, c'est ça. Je choisissais les journées. Il y a des journées où j'ai décidé de pas aller sur le plateau parce que j'avais des examens. Là, je pense que j'ai... Quoi que j'aurais préféré peut-être être sur le plateau, mais j'essaie d'y aller avec équilibre un peu. Là.
1: Ben non, c'est sûr. Je pense que ce qui est vraiment impressionnant dans tout ça, c'est que de commencer à cet âge-là, tu rencontres tellement de gens qui sont là justement parce qu'ils aiment les mêmes choses que toi, mais tu rencontres aussi des mentors, hein, des gens que toi, tu as probablement grandi en les regardant.
2: Ouais.
1: Tu sais, des idoles. Est-ce que tu en as des idoles, toi?
2: Ouais. Oui, puis tu veux dire que j'ai rencontré ou juste à
1: que tu as croisé dans des plateaux de tournage ou que tu as fini par travailler avec eux, puis tu te disais waouh, tu sais.
2: Ouais. Oui, que j'ai fini par travailler. Tu vois, on dirait que un nom qui me vient en tête, c'est plus des fois, tu sais, je suivais des formations avec des gens que j'appréciais beaucoup.
1: OK.
2: Mettons, là, je pense à Catherine Renaud, qui est comédienne, puis que elle m'avait enseigné dans un cours quand j'avais 14-15 ans. Fait que de la revoir des années plus tard, de se croiser, ou de même, j'avais fait appel à elle pour faire un démo de jeu, tu sais, je pense à Daniel Fichaud aussi.
1: Oui.
2: Fait qu'on dirait, c'est ça, plus ces gens-là que...
1: Toi, t'as fait les ateliers?
2: Ouais, j'ai fait les ateliers Daniel Fichaud.
1: Tu vois, Claudel, puis moi, on se disait qu'on voulait faire ça, peut-être.
2: Ah, là.
1: Faudra que tu m'en parles un peu.
2: Ouais. Faut y aller.
1: T'as fait ça quand? Il y a longtemps,
2: j'ai fait ça. Je l'avais fait un petit peu avant l'école de théâtre, puis évidemment après. Parce que quand on fait une école de théâtre, c'est 3 ans. On fait que du théâtre, puis après ça, c'est comme si faut comme casser ce moule-là un peu. Surtout si on veut faire du jeu devant la caméra, là, faut comme réapprendre à jouer. C'est 2 jeux complètement différents. Le théâtre, on est très dans l'expressivité, puis tandis qu'à la télé, c'est quelque chose de tout petit, c'est quelque chose. Le jeu est plus internalisé, c'est plus dans la subtilité aussi. Puis, c'est ça, c'est comme apprendre complètement 2 façons de jouer. Fait qu'après l'école, c'est là aussi surtout que j'ai fait des ateliers pour
1: Ben oui, parce que c'est toujours, comment dire ça, c'est toujours bien d'apprendre, je veux dire, je pense. Puis surtout dans ton métier, les ateliers, je pense, il y a des gens qui font ça pendant des années, qui retournent tout le temps, parce qu'ils ont besoin de s'approfondir un peu, comme on dit.
2: Oui, mais c'est... Puis même, j'ai vu des gens déjà qui ont des carrières, qui revenaient en atelier.
1: Ben oui.
2: C'est un muscle. Si tu veux jouer, c'est à force de jouer qu'on reste actif, qu'on reste... Fait que, ouais.
1: Quand j'étais jeune, j'avais fait les ateliers Patrick Huneau.
2: Oui.
1: Que tu, je sais pas si tu
2: connais.
1: J'ai
2: fait aussi. Ouais.
1: J'ai fait ça avec ma grande sœur. Mon Dieu, on était peine dans la même, je sais pas. Mais ça, tu vois, j'avais trouvé ça vraiment impressionnant. Nous, on travaillait beaucoup plus sur faire des pubs.
2: OK.
1: Tu sais, parce que c'est complètement différent, je trouve. Ouais. Des fois, on jouait... on refaisait genre des scènes de Ramdam ou tu sais, des trucs comme ça. Puis j'aimais vraiment ça. Je suis jamais retourné dans ça. Mais ce que je trouvais bien, c'est que tu commençais avec des gens qui n'ont aucune expérience aussi. Tu sais, t'en as qui ont beaucoup d'expérience, puis t'en as qui n'ont aucune expérience, puis vous êtes tous ensemble.
2: Ouais.
1: Puis finissez par apprendre sur l'un et l'autre. Est-ce que toi, c'est arrivé, ça?
2: Oui, mais j'ai envie de te demander aussi, t'as-tu gardé tes... parce que
1: mes cassettes.
2: T'as filmé, là, sur...
1: Les cassettes, les VHS, je les ai toutes gardées. Ouais, ma sœur aussi. Mais moi, ce que j'avais aimé dans ça, c'est que... Tu sais, c'est un rêve que j'avais quand j'étais plus jeune, qui est encore là, mais il est comme disparu avec le temps. Moi, mes parents, ils voulaient vraiment que je termine l'école avant.
2: Okay.
1: Parce que j'étais pour commencer, j'avais une agente, j'avais une sœur qui jouait dans 30 vies.
2: Okay.
1: Mais j'étais trop jeune. Ils voulaient vraiment que je termine mon secondaire avant. Puis moi, j'avais des difficultés d'apprentissage quand même très sévères. Ça s'est placé avec le temps. Mais c'était important pour eux que j'aie mon diplôme avant tout. Puis qu'après ça, tu sais, je fasse ce que je veux. Mais je me suis juste jamais relancé dans ça, tu sais.
2: Mais la porte est pas fermée complètement.
1: Ben non, c'est sûr qu'elle est jamais fermée. Mais c'est pour ça que je trouve ça inspirant de devoir aller. Je trouve ça vraiment beau ce que tu fais. Fait que merci d'être ici avec moi ce matin. On va aller en pause. Puis quand on revient, je veux vraiment qu'on parle de réalité LGBTQ+.
2: Ouais,
1: on va apprendre à te connaître dans ta splendeur. Donc merci beaucoup. On revient tout de suite à FM 103.3.
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6: Nous sommes de retour au FM 103.3 avec Vincent Bellefleur, qui est avec moi ce matin. Merci d'être là.
7: Merci de l'invitation.
6: Ça me fait très plaisir. On a des beaux sujets de discussion hors onde aussi. Ça, ouais. Ça me fait toujours plaisir. Donc, Vincent, tantôt, on parlait évidemment de ta carrière professionnelle, de ton amour pour les arts. Et moi, je veux qu'on retourne, qu'on aille plus deep là encore. Évidemment, avec une émission qui s'appelle Réalité LGBTQ+, on parle toujours du sentiment d'appartenance. Puis je veux qu'on parle de ça avec toi. Premièrement, est-ce qu'il y a eu un âge en particulier que t'as fait un coming out ou que t'as eu l'espèce de processus? Comment ça s'est passé pour toi, Vincent?
7: Écoute, c'est tellement différent pour chacun. Moi, dans mon cas, je savais que j'étais gay depuis... Écoute, je pense que j'avais 5-6 ans, là. Je me souviens à la garderie de... tu sais, c'est l'âge où tu jouais à la touche-pipi puis tout ça. Fait que tu sais, déjà à cette époque-là, je me souviens que, tu sais, j'avais plus une attirance envers les gars que les filles, tu sais.
6: Ouais.
7: Fait que, mais après ça, tu le réprimes, là, parce que la société est faite en sorte que, ben, t'as pas nécessairement de modèle autour de couples homosexuels. Fait que, tu sais, puis... Ça, je me disais, ben, peut-être qu'à un moment donné, je vais tomber en amour avec une fille. Ou... Fait que ça a pris du temps, mais au fond de moi, je savais depuis...
6: C'est fou comment on a tous vécu la même chose. Hein? On pouvait pas le nommer. Moi, mettons, je me disais, OK, peut-être que je suis... S'il y a un terme qui veut dire bisexuel, moi, je sais pas, mais je me dis, faut que je sois avec une fille, mais j'aime les gars. Mais à cet âge-là, c'est ça, c'est, on réalise pas.
7: Ouais. Puis tu vois, il y a des gens qui le savent à fin vingtaine.
6: Ouais.
7: Chacun son chemin, puis tu vois, même ça, je pourrais même pas t'expliquer pourquoi certaines personnes le savent plus jeune ou...
6: Mais je pense qu'il y a aussi, tu sais, les gens qui t'entourent, ça a un impact vraiment intense dans l'environnement aussi dans lequel tu as grandi.
7: Mm-hmm.
6: Donc toi, à quel âge que tu avais quand tu l'as annoncé?
7: J'ai été obligé de l'annoncer à mes parents à 18 ans.
6: Obligé.
7: Ouais.
6: Parce que t'avais un chum ou.
7: Mais en fait, l'histoire, ce qui est arrivé, c'est que la première fois que je suis sorti dans un bar, ben, une des premières fois avec une fausse carte à l'âge de 17 ans.
6: OK.
7: J'étais allé dans un bar gay dans le village, puis j'ai rencontré quelqu'un. On a échangé le numéro de téléphone. On s'est comme fréquenté pendant un mois. Puis c'est avec lui que j'ai eu ma première relation sexuelle.
6: OK.
7: Mais là, après ça, dans les jours qui ont suivi, j'avais des petits symptômes qui pouvaient s'apparenter à une maladie transmise sexuelle.
6: Oh, finalement, mon Dieu.
7: Finalement, okay. C'était une infection urinaire.
6: OK.
7: C'était rien. Mais là, moi, sur le coup, j'étais comme, oh mon Dieu, clinique privée, let's go. Fait que je capotais un peu.
6: Oui, à cet âge-là, on pense qu'on est le sida.
7: C'est ça. Fait que j'ai fait des tests et tout. Finalement, comme je t'ai dit, j'ai su que c'était une infection urinaire. Mais eux autres, ils prennent pas de chance, c'est de te remettre des antibiotiques.
6: OK.
7: À prendre quand même, puis tu reçois tes résultats 2 semaines après. Fait que j'avais les antibiotiques dans mon manteau. Puis j'habitais chez mes parents à cette époque-là. Puis, tu sais, c'est mieux de pas mélanger antibiotiques et alcool. Puis cette soirée, en tout cas, cette soirée-là, je savais que j'allais prendre un verre, que c'est la fête d'une amie. Fait que j'ai dit, je vais les prendre demain. Fait que j'ai laissé mes antibiotiques dans le manteau que mes parents ont trouvé. Et là, le lendemain matin, mais moi, je savais pas ça. Puis le lendemain matin, mon père va me porter, je travaillais au Tim Hortons à l'époque,
6: ouais.
7: Va me porter à job. Puis là,

0: chose. Fait que c'est ça.
1: Puis ça s'est bien passé à ce moment-là? Est-ce que tu t'es senti...
0: Oui, ça s'est bien passé. Tu sais, je pense que j'ai la chance de venir d'une famille vraiment aimante, oui, vraiment dans l'accueil. Tu vois, ma mère, elle est super cute, tu sais, super aimante, très, très sensible, un peu anxieuse. Puis, c'est ça, elle sentait coupable quasiment, tu sais, de dire, oh mon Dieu, c'est peut-être de ma faute, peut-être que j'ai fait quelque chose. Puis finalement, ça a aucun rapport, là. Mais c'est ça, je pense que tout le monde, tu sais, ça a pris un petit peu de temps, mais tout le monde l'a bien pris. Il y a même mon grand-père que...
1: OK.
0: Que, tu sais, lui, c'était un ancien policier de la ville de Montréal. Tu sais, j'ai souvent entendu des jokes un peu macho, un peu homophobes.
1: C'était des hommes toughs dans ta famille,
0: mais
1: toi.
0: Ouais, un peu quand même. Puis je me disais, mon Dieu, quand il va l'apprendre, j'avais sa réaction. Ouais. Puis finalement, c'est ça, ma mère y a annoncé pour moi. Puis sa réponse, ça a juste été de dire, ah ben, j'aurais voulu le savoir avant.
1: Mm.
0: Tu sais, il voulait comme être au courant, faire partie de ça. Fait que ça s'est super bien passé. Des fois, même les personnes qu'on anticipe leur réaction...
1: Exact, exact. Puis moi, je dis tout le temps à quel point c'est un processus, mais pas juste pour nous, pour les gens qui nous entourent, pour la famille, pour les parents surtout. C'est un processus. Ils peuvent être dans l'acceptation comme qu'ils veulent, mais il y a un processus pareil, tu sais. Ouais. Surtout quand que tu ramènes un chum pour la première fois à la maison, tu sais. That's when it really sinks in. T'sais, ils sont comme, ah, c'est vrai, là, t'sais, ça se passe.
0: Ouais,
1: Fait qu'à la maison, ça se passait bien. Est-ce que tu as vécu de l'intimidation à l'école? Est-ce que tu t'es senti...
0: Peut-être un peu quand même au primaire. T'sais, j'étais un petit gars... je pense que j'ai toujours eu ce côté créatif, ce côté sensible, ce côté... Ouais. J'ai toujours eu beaucoup d'amis de filles. Mes champs d'intérêt, c'était ça. C'était plus comme les spectacles, le chant, la danse, le théâtre. Fait que j'ai comme vécu un petit peu d'intimidation au primaire par rapport à ça. Puis après ça, non. T'sais, après ça, je pense que au secondaire, c'était un peu l'inverse. C'est là que j'ai commencé à faire du théâtre. Puis je pense que les gens me trouvaient bon aussi dans les pièces. Puis... Fait que il y a comme un respect un peu qui s'est imposé. Puis c'était très drôle. Je jouais dans une pièce, puis je me souviens de... J'embrassais une des belles filles de l'école. Puis après ça, tous les gars venaient... Ah ouais, t'as embrassé Patricia. Puis ça me donnait des props, tu sais.
1: Fait que c'était comme... You were like, girl.
0: Ouais, c'est ça. Mais c'est ça. Fait qu'après, j'en ai vécu un petit peu plus jeune, mais après ça...
1: OK, ça s'est placé.
0: Ouais, ouais.
1: C'est... Tu sais, des fois, je pense que c'est ça, quand on est vraiment authentique, ça l'inspire les gens autour de nous. Puis toi, t'es quelqu'un qui semble avoir une énorme profondeur, qui s'est développé jeune.
0: Je pense que oui.
1: Ouais, t'as toujours été comme ça. Hein? Est-ce que ça a été difficile personnellement? Parce que ça, je pose souvent la question. Moi, ça, je l'ai vécu quand même longtemps, mais j'ai longtemps été en quête d'identité. C'est une chose de faire un coming out, mais après ça, on dirait que ton identité est un peu partout. Tu sais pas trop. Surtout quand tu rencontres d'autres gays, mettons. On dirait que tu te poses la question, je me situe où dans tout ça? Est-ce que toi, tu t'es posé cette question-là?
0: Oui. Oui, puis des fois... Je pense qu'on est deux personnes de même aussi. Des fois, les apparences, mais je suis tellement pas quelqu'un dans la superficialité, dans le... Fait que des fois, c'est sûr, ça peut clasher avec certaines personnes.
1: Ouais,
0: mais après, ça, c'est de s'entourer des... Tu sais, je pense que les gens qui nous ressemblent vont être attirés vers nous. On s'entoure des personnes.
1: Vous allez vous retrouver d'une façon ou d'une autre. Ouais. C'est toujours comme ça. Je pense que c'est aussi avec le... Je pense souvent à l'émission du phénomène des réseaux sociaux, à quel point c'est comme un couteau à double tranchant, parce que d'un côté, ça crée tellement des belles opportunités carriéristes, par exemple. Ça permet de partager beaucoup de contenu avec tes amis. Mais après ça, il y a l'autre côté où est-ce que tu finis par te comparer à tout le monde. Surtout, on va se le dire, là, dans une communauté gay qui est très... très focusé sur le paraître,
0: ben
1: très
0: oui.
1: souvent.
0: Ben oui.
1: Ça peut être difficile sur le mental, ça.
0: Ouais.
1: Ouais. Ça, est-ce que tu vis ça un peu?
0: Je suis pas très réseaux sociaux.
1: OK.
0: Je vais poster, mais je suis pas... Puis je pense qu'il y a beaucoup de gens autour de moi aussi qui vivent une anxiété par rapport aux réseaux sociaux.
1: Ah,
0: justement,
1: oui.
0: De se comparer puis tout ça. Moi, là, c'est mon téléphone souvent, là. Puis d'ailleurs, je suis comme connu pour ça, là, de mes amis. Je réponds pas vite. Je réponds jamais aux conversations de groupe. Je vais répondre trois jours plus tard.
1: Ouais.
0: Puis je pense que je le fais consciemment de me détacher un peu de ça puis de pas trop être là-dedans. Comme tu dis, c'est un outil de travail aussi. Fait que, tu sais.
1: Ouais.

0: participe, là, je vais poser des photos, tu sais, quand surtout sur des trucs plus professionnels ou
1: exact, c'est t'es capable de voir ça comme un outil de travail justement.
0: Ouais.
1: Parce qu'il y a beaucoup de gens qui voient ça comme leur vie en fait.
0: Ouais.
1: Tu sais, il y a des gens rendus dépendants à ça puis surtout si tu es dans une industrie qui est vraiment sur le paraître encore une fois.
0: Oui.
1: Puis je veux dire, dans l'industrie que t'es, c'est beaucoup ça aussi, là, on va se
0: ouais.
1: dire. Hein.
0: Mais ça me fait penser un peu parce que tu me parlais d'identité, puis là, on parle d'industrie aussi. Tu vois, ça, c'est des questions que je me suis posées dans le passé, puis j'ai eu un cheminement parce que, étant comédien, la question qui me revenait souvent en tête, c'est est-ce que je l'affiche que je suis gay ou est-ce que je le cache? Par peur de pas avoir de contrat pour jouer des hommes hétérosexuels dans des séries ou des...
1: Wow! Mais tu vois, ça, on oublie d'en parler, mais tu me fais réfléchir, puis c'est vrai, it's a known thing, surtout aux États-Unis.
0: Ouais.
1: Beaucoup, beaucoup. Est-ce qu'il paraît beaucoup d'acteurs qui sont gays, mais qui l'affichent
0: pas. Mais qui l'affichent pas, tu sais.
1: Par peur de pas se faire prendre pour des rôles.
0: Exactement. Exactement. Fait que c'est une question qui m'est revenue longtemps, puis à un moment donné, je me suis juste dit, je m'en fous, j'avais un chum à l'époque, puis j'avais décidé de dire, on va s'afficher. Je vais l'écrire dans mon profil Facebook.
1: Oh.
0: Avec Gabriel, avec, tu sais. Mais il y a eu un cheminant quand même.
1: Ah, c'est sûr.
0: Par peur de perdre des opportunités.
1: Ouais, parce que, tu sais, même quand t'es acteur, bon, tu joues d'autres personnages, mais il faut quand même qu'il y ait cette profondeur-là en toi, cette authenticité-là,
0: ouais.
1: que tu te sentes comme si t'es à ta place. Je pense pas que tu peux te sentir à ta place si t'es pas toi, en fait.
0: Ouais.
1: Puis est-ce que... Qu'est-ce qui a été... l'expérience qui t'a le plus marqué, si je veux dire quand t'as commencé à dater, par exemple, quand t'as... Parce que, tu sais, le dating scene, c'est quelque chose quand t'es gay, quand tu commences, ou tu rencontres tellement des gens de partout. Est-ce que toi, t'as trouvé ça difficile un peu?
0: Ben, au début, non, parce que je pense que la vie du dating, justement, a beaucoup changé là, dans
1: oui.
0: les dernières années. Hey, on remonte à ça, parce que là, j'ai comme 32 ans, remonte à 10 ans, là, c'était différent. Je trouve que les gens se rencontraient vraiment avec plus un désir d'authenticité, de « Hey, je veux vraiment apprendre à te connaître, bâtir une connexion. »
1: C'est plus naturel.
0: Ouais.
1: Ben oui.
0: Puis là, bon, on le sait probablement avec l'arrivée des applications de rencontres, c'est comme on a tellement de choix, on a tellement d'apps différentes.
1: Ben oui, là, avec les Grindr puis les Sneezies,
0: oui,
1: oublie ça.
0: C'est rendu de la consommation rapide, là, c'est du fast-food.
1: Ouais.
0: C'est prochain profil, swipe à gauche. Puis,
1: Mais je trouve ça fascinant qu'on soit rendu là, d'une certaine façon. T'sais. Puis ça, je pense que c'est pour n'importe qui, là, autant homme-femme, là, c'est rendu comme ça. Mais Je regarde, tu sais, je sais pas si tes parents sont encore ensemble, toi.
0: Ouais.
1: Mais moi aussi, mes parents sont encore ensemble. Puis j'ai toujours regardé ça un peu comme mes modèles, un peu dans la vie, tu sais. Puis je me suis toujours dit, I really want this too, you know. Puis on dirait qu'avec les années, je me dis, non, on s'en va où, tu sais.
0: Ouais.
1: Avec ça, genre, ça se trouve-tu.
0: Ouais. Mais oui, ça se trouve quand même. Tu sais, j'en vois des couples qui sont ensemble depuis longtemps.
1: Oui. C'est ça.
0: Ouais. Mais souvent, c'est ça, c'est des gens qui se sont rencontrés peut-être un peu. À l'époque.
1: Ben oui, tu sais, je veux dire, il y a ça aussi, tu sais, puis je pense, je sais pas, tes parents, s'ils ont une grande âge de différence.
0: Pas tant, ils ont comme 6 ans de différence.
1: Moi, ils ont 12 ans de différence, mais
0: les saluent d'ailleurs, sont peut-être allés.
1: Oui, ils nous écoutent, ben là, bon matin!
0: Ouais, ça fait marié depuis 34 ans, félicitations. Mariage au mois d'août.
1: Mais je trouve ça tellement beau, tu sais, parce que. Ah, tu sais, on dirait que maintenant, je vois des gens qui sont ensemble pendant 5 ans, puis les gens sont comme, mon Dieu, ça fait longtemps. C'est vraiment impressionnant. Puis je suis comme, what the hell? Like, 5 years, are you kidding me?
0: Ouais.
1: Il y a des gens qui sont ensemble for a lifetime, and that's so beautiful. Est-ce que t'es un romantique, toi?
0: À mes heures. Oui, je pense que quand je suis en amour, je suis romantique, puis j'en ai fait, là, mettre des petites pétales
1: ouais.
0: sur les lits.
1: Parce que là, si tu fais du théâtre, c'est sûr. Là,
0: ça. Ouais, ouais. J'aime ça faire des petites mises en scène.
1: Est-ce que tu t'es déjà senti un peu... tu sais, tantôt, tu parlais de quand on est plus jeune puis on a l'impression qu'on est gay, on ne sait pas vraiment mettre le doigt dessus, mais à cause de la société, on s'est un peu refoulé, mettons. Est-ce que tu t'es un peu senti comme ça avec le fait d'être romantique avec d'autres gars, des fois? Parce que tu sais, il y a des gars, des fois, à quel point qui sont bons de te descendre puis de te dire « Ah, t'es too much », tu sais.
0: Ouais.
1: T'es-tu déjà senti de même?
0: Non, je pense que c'est l'inverse.
1: C'est l'inverse?
0: Je suis sorti avec des romantiques aussi.
1: OK, OK.
0: Fait que c'était comme une escalade un peu de...
1: Fait que les deux, c'était fou, en fait.
0: Oui.
1: Non, je trouve ça intéressant qu'on en parle. Puis ce que je trouve très beau dans tout ça, c'est à quel point je pense que t'es vraiment resté toi-même à travers toutes ces années-là. Mm-hmm. Est-ce qu'il y a des fois que tu as l'impression que tu t'es perdu?
0: Que je me suis perdu. Je pense pas que je me suis perdu, mais je pense que c'est ça, c'est souvent des remises en question. Okay. De, hey, tu sais, souvent, là, j'ai été en couple, des fois, ça s'est moins bien terminé. Puis après ça, le questionnement qui revient de, hey, j'ai-tu vraiment envie d'être en couple? Je suis bien célibataire. Fait que souvent, c'est ce questionnement-là. Je me sens pas perdu, mais c'est ce questionnement-là qui me revient de me dire, hey, j'ai-tu vraiment envie d'être en couple? J'ai-tu besoin d'être en couple? J'ai la chance d'avoir un cercle d'amis tellement exceptionnel, d'une famille que j'aime beaucoup. Fait que je suis ouvert à rencontrer, mais c'est ça, des fois, c'est ça. Je me suis posé cette question-là.
1: Ouais, puis je pense qu'on se pose surtout cette question-là quand on a des amis qui sont tellement malheureux dans leur couple. Puis là, on se dit, mon Dieu, qu'on est bien. Mon Dieu, qu'on est bien. Mais c'est ça, tu sais, tu fais ce que t'aimes, t'es bien entouré, t'as une belle famille. Mais tu restes quand même. Fait que de ce que je comprends, t'es célibataire en ce moment.
0: Ouais.
1: OK. Ça fait longtemps ou ça fait.
0: Ça fait depuis. Je suis tellement pas bon dans les dates. Je dirais 2 ans. Deux ans et demi.
1: OK. Fait que FM 103.3, faut envoyer les candidatures.
0: Ah, si c'est du passing plus. Peut-être 3.
1: She knows everything about you, ouais. Mais t'es avec nous aujourd'hui. En fait, c'est comment vous connaissez?
0: Oui, ben, je suis avec ma meilleure amie, Carissa.
1: Oui.
0: On se connaît depuis. Ben, c'est ça. Elle fait partie de mon groupe d'amis du secondaire.
1: OK.
0: Fait que ça fait, je pense, 18 ans qu'on se connaît.
1: Ah, c'est ça.
0: Ouais, j'ai des amitiés de longue date.
1: Elle t'a vu évoluer, elle, en fait.
0: Ouais, elle a suivi les dates.
1: Exact, ouais, c'est ça. Depuis tantôt, elle est comme. Hey, c'est vraiment cool. Merci d'être ici. Ça me fait plaisir. On s'en va en pause. On vient tout de suite. Everything begins with consciousness. 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
1: J'ai eu le plaisir de recevoir Vincent Bellefleur avec moi ce matin au FM 103.3 qui est avec nous. Merci d'avoir été parmi nous. Tu as une belle petite annonce à nous faire.
2: Oui, hey, je vais faire des lectures publiques dans les maisons de la culture au mois d'octobre et novembre. Ça vient d'une pièce de théâtre qui s'appelle Hitch. Fait que ça parle un peu de la vie du réalisateur Alfred Hitchcock.
1: Oh, wow.
2: C'est avec Michael Aoudja, oui. Avec France Parent, avec Vincent Bilodeau. Puis on va jouer ça, c'est ça, dans les maisons de la culture de Montréal, octobre-novembre. Si vous voulez aller voir, c'est théâtregbr.com. Les dates sont affichées. C'est cool, là, c'est un suspense. Il va y avoir un meurtre. On suit un interrogatoire.
1: OK, ouais, ça me parle vraiment beaucoup. Merci d'avoir été tellement transparent avec moi ce matin pour ta belle ouverture. Ça me fait plaisir. Pour une première expérience radio, j'ai trouvé ça incroyable. Donc, il va falloir que tu reviennes. Fait que merci d'avoir été parmi nous.
2: Hey, merci à toi, j'ai eu beaucoup de plaisir.
1: On revient tout de suite à FM 103.3. Les week-ends allumés. Merci FM 103.3 pour une autre belle émission. Ça me fait toujours plaisir de vous retrouver à tous les dimanches matins. N'oubliez pas que vous pouvez me rattraper sur le site du FM 103.3 et sur toutes les plateformes de streaming. Merci à vous, bon week-end!

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1: Bonjour tout le monde, bienvenue à Dimanche, on lit. Je suis Véronique Pascal, fidèle au poste, toujours là, un dimanche sur deux pour vous parler de livres et parfois de petits détours culturels coquins qui s'accordent bien dans le décor merveilleux du monde littéraire. Comment ça va, vous? Est-ce que vos lectures avancent bien? Ou au contraire, est-ce que vous avez l'impression que le temps vous glisse des doigts, que les journées passent trop vite et que quand le soir arrive, il vous reste plus une goutte d'énergie pour fermer la journée avec quelques pages de votre livre? Comment va votre concentration quand vous lisez? Est-ce que vous êtes en train de vous taper sur la tête en ce moment parce que vous avez du mal à terminer vos projets de lecture? Je vous arrête tout de suite si c'est le cas. Le but, c'est pas de rendre la lecture autre chose à ajouter dans votre to-do list. Dans la première partie de notre programme d'aujourd'hui, j'ai envie de vous parler de la lecture en 2026, de son importance dans la société, statistiquement, et j'ai envie de vous partager quelques découvertes que j'ai faites à ce sujet, au sujet de cette activité qui est le thème de notre émission, en gros. Également, je reçois Jocelyn Roy, un auteur scénariste qui nous a offert récemment Rue Hôtel de Ville aux éditions du Parc d'en face, un projet que l'on qualifie, j'ai lu ça dans le journal, d'une saga familiale dans la lignée, écoutez bien ça, des filles de Caleb d'Arlette Cousture. Vous vous souvenez de ça, hein? Jocelyn est également un grand, grand passionné de culture et signe des critiques théâtrales pour la revue Jeu. Il a touché à tous les métiers de la scène, mais durant la pandémie, il fut de ceux qui ont décidé de sauter dans le programme de formation pour préposer aux bénéficiaires, ce qui, j'ai l'impression, a dû transformer son regard sur les humains, sa place dans le monde. Bref, une bien belle et bien riche discussion en perspective. Et en fin d'émission, fidèle au poste, prêt au combat, je vous partage mes derniers coups de cœur. C'est ça le programme. Vous êtes prêts? On part! Bonne écoute! On dit toujours que la lecture, c'est bénéfique pour nous. OK. OK. Alors, vous vous demandez sûrement si c'est si bénéfique que ça. Qu'est-ce que ça fait? Qu'est-ce que ça change dans nos vies? On veut des preuves, quoi. Voici quelques faits fascinants, quelques fun facts sur la lecture que j'ai déniché pour vous. Premièrement, la lecture stimule le cerveau. Lire régulièrement améliore les connexions neuronales et peut même ralentir le déclin cognitif lié à l'âge. Juste ça, ça devrait nous encourager. Numéro 2, les livres peuvent réduire le stress. Lire pendant seulement 6 minutes, ça c'est l'équivalent de traverser la ligne jaune de Longueuil à Montréal. Lire pendant seulement 6 minutes peut réduire notre stress de 68 %. C'est beaucoup plus efficace que bien d'autres méthodes de relaxation. Numéro 3. Les lecteurs vivent plus longtemps. Une étude a montré que les personnes qui lisent des livres vivent en moyenne 2 ans de plus que celles qui ne lisent pas. Ça aussi, ça devrait nous encourager autant que d'aller au gym ou manger des bons aliments pour la santé. Amélioration numéro 4. De votre vocabulaire. Lire régulièrement expose à des nouveaux mots et ça enrichit notre vocabulaire. Fait qu'on va avoir l'air plus intelligent et on va l'être aussi, un peu. Numéro 5, meilleure concentration. On en a parlé tout à l'heure un petit peu. La lecture demande la concentration, ce qui peut améliorer l'attention et la concentration dans d'autres domaines de votre vie. Donc, quand vous lisez votre livre avant d'aller vous coucher, vous êtes peut-être meilleur au golf, vous êtes peut-être meilleur quand vous faites une recette, vous êtes peut-être meilleur au travail. Bref, ça vaut la peine de s'y mettre. Numéro 6, ça développe l'empathie. Lire des histoires permet de se mettre à la place de personnages et ça peut renforcer notre empathie dans la vie de tous les jours. Et je crois que dans notre monde, on en a bien besoin. D'autres petits faits intéressants. C'est lequel le livre le plus ancien? Est-ce que c'est la Bible? Le plus ancien livre imprimé est connu sous le nom du Sutra du Diamant et ça date de 868 après Jésus-Christ. Donc voilà, je viens de vous mystifier avec un nouveau savoir. Le Sutra du Diamant est le plus ancien livre imprimé connu. D'autres faits cachés que je trouve très intéressants. La lecture améliore le sommeil, réduit les effets de la dépression, augmente la créativité. Des grands lecteurs auxquels vous pourriez avoir envie de vous identifier, Albert Einstein, Oprah Winfrey, Barack Obama. Et pourquoi je vous parle de tout ça? Parce que je sais que, parfois, lire, ça peut paraître surhumain. Mais il y a moyen de voir cette activité-là autrement qu'en format lourd, pour en ajouter à sa vie. Voici quelques petits trucs que j'ai trouvés que je vous partage. Commencez par une page. Une page. Si vous trouvez que c'est beaucoup, prenez un livre pour enfants, écrit en gros caractères, c'est pas grave. On commence par une page et le lendemain, peut-être qu'on en lit deux. Peut-être qu'on en lit juste une le lendemain, c'est pas grave. Le but, c'est de commencer petit, d'avoir une barre très basse. Deuxième petit truc, utilisez les moments où on aurait été sur notre cellulaire, genre la salle d'attente du médecin, la ligne jaune dans le métro. J'insiste sur la ligne jaune parce qu'il faut qu'on aille à Montréal des fois. Hein. Une page avec ton café du matin. Bref, utilise un moment où normalement tu aurais scrollé et lis une page de ton livre. Hein. J'insiste sur le « une page ». J'aimerais aussi amener votre attention sur l'habitude atomique de créer des empilades de bonnes habitudes. Ça prend 21 jours pour implémenter quelque chose de nouveau à sa routine. Le livre Atomic Habits, les habitudes atomiques de James Clear, c'est exactement ça. Tu choisis une activité que t'aimes, dont tu peux pas te passer, genre ton café le matin. Et si tu veux implémenter une chose un petit peu plus dure, tu l'ajoutes à quelque chose que tu aimes. Donc, après 21 jours, ça devient progressivement café plus quelques pages du livre le matin, ou quand tu prends une pause au travail, t'aurais été sur ton sel, tu peux y aller rapidement, mais tu te fixes d'ajouter une page dans cet interstice-là. Peut-être une récompense après. Un café, une page de livre, une collation. Voilà. Alors, l'idée des Atomic Habits, c'est comme ça d'amener des nouvelles habitudes dans nos vies en les squeezant, en bon français, entre d'autres activités que l'on fait de toute manière. Moi, c'est vraiment dans ce sens-là que je vais. J'essaie d'épicer ma vie avec ça et non pas d'ajouter de la lourdeur à mon quotidien. Et surtout, pour me garder toujours très excitée face à cette activité-là, je varie mon type de lecture. J'espère que ça vous inspire tout ça et que ça vous donne envie de lire un peu plus. On va s'arrêter un moment et on se retrouve après la pause avec Jocelyn Roy. Bougez pas.

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1: De retour au 103.3 FM, je suis avec Jocelyn Roy. Jocelyn, tu nous as offert un super roman, une série de romans dont on a discuté tout à l'heure, mais tu es également critique depuis peu. Depuis peu parce que c'est peut-être quoi, 5 ans? Comment c'est entré dans ta vie, ça?
2: Écoute, par hasard, tu sais, je faisais des petites critiques sur mon Facebook, là, genre quand j'avais vu des trucs qui m'avaient touché particulièrement, film ou théâtre. T'sais, souvent, j'écrivais une petite critique comme ça, genre ce que j'en avais pensé. Puis il y a voyons, j'allais dire le chef d'antenne, mais c'est pas le chef d'antenne, là, c'est le responsable de la revue Jeu qui m'a approché pour me dire « Ça te tenterait-tu d'écrire de la critique? On cherche des nouveaux critiques. » Puis des voix un peu plus jeunes, tu sais, parce que le bassin critique de Jeu, il est très... C'est souvent les mêmes, tout ça. Fait que ça sera un collaborateur une fois de temps en temps. Mais tu sais, t'auras au moins une critique par mois. Puis ben j'ai commencé ça en janvier. Ça fait vraiment pas longtemps, là.
1: C'est ça, mais moi, j'étais fascinée de ça. Parce que... ben c'est peut-être parce que je suis plus souvent de l'autre côté de la chaise. Mais je me suis demandé si c'était une position épineuse, parfois, d'être là.
2: Je me suis fait demander ça quand je suis allée au CA, à l'Assemblée générale du CAAD.
1: OK.
2: Que là, les auteurs qui étaient là, il y en avait que j'avais critiqué, tu sais. Puis qui m'ont dit, ouais, tu trouves pas ça inconfortable vu que t'es auteur de devenir critique? Mais là, je fais, ben non, pas du tout. J'ai dit, je pense, ben premièrement, tu sais, je suis le plus honnête possible. Je vois pas, je suis pas le genre de critique qui est là pour détruire l'œuvre. Mm-hmm. Puis justement, mon boss, là, si tu veux, à Jeu, et lui, il trouvait ça vraiment intéressant que ça soit un auteur, parce que au lieu de glorifier la mise en scène ou les acteurs, souvent, moi, je vais partir du texte, qui est quand même la base d'un spectacle, là, à quelque part. Ben, pour moi, en tout cas.
1: Oui, oui, oui.
2: Des formations professionnelles, mais en tout cas. Fait qu'il trouvait ça vraiment cool que, oui, je parle de la mise en scène, je parle du jeu, tout ça, mais c'est souvent le texte qui va m'appeler en premier. Fait que c'est une autre manière, peut-être, de faire de la critique, qui est rafraîchissante, en tout cas, à Jeu, c'est ça qu'ils m'ont dit. Puis je suis vraiment content. Il y a eu des petites polémiques là, dans mes...
1: Oui!
2: Une grosse polémique. Mais je l'assume, on dirait, je me dis tout le temps... c'est comme, il y a du monde qui m'ont écrit, genre, t'es-tu correct? Tu te fais rentrer dedans? Mais j'ai dit, moi, je veux dire, je suis très content pour Jeu parce que ça leur fait plein de clics, là, à cause que tout le monde est allé voir cette critique-là, évidemment, tu sais. Fait que je me dis, je suis un peu dans le parlez-en mal, parlez-en bien, mais parlez-en, tu sais. Puis c'est pas une critique qui détruisait l'œuvre complètement. J'avais des réserves sur des thèmes abordés, de la manière que ça soit abordé. Puis même si tout le monde l'a aimé, peut-être, ben, écoute, c'est drôle, hein, parce que c'est comme à l'inverse de ce que j'ai parlé avant. T'sais, là, je me sens pas mal du tout d'avoir mon opinion puis de faire comme, ben écoutez, mon analyse se tient. Si vous êtes pas d'accord, vous avez bien le droit.
1: Ah, c'est parfait, là. Mais moi, je trouve ça très intéressant que tu aies traversé de l'autre côté de la table.
2: Oui.
1: Parce que je pense que ça te donne un positionnement, là, comme encore une fois, en 360 degrés, où est-ce que tu vois tout... les parties.
2: Oui.
1: Tu sais.
2: Puis je suis tellement une bonne personne pour ça parce que je suis pas du tout envieux du travail des autres. Puis je suis pas du tout une personne qui va rentrer dans quelqu'un parce que lui, on sait bien, tu sais, il est tout le temps programmé là. Moi, j'ai jamais été programmé là. Je m'en fous complètement. Je suis vraiment pas là-dedans, tu sais. Moi, j'ai mon succès. Moi, je suis pas mal fier de ma carrière en tant qu'auteur, puis en tant qu'auteur de romans, tout ça. Moi, je fais ce que j'ai à faire, je fais ce que j'aime. Mm-hmm. J'ai trouvé mes passions, puis je veux dire, toi, t'es programmé à la Licorne au théâtre d'aujourd'hui, ben super. Je vais aller voir ton show avec plein d'amour puis plein de joie. Mais après,
1: t'as le droit. C'est ça.
2: Écoute, on me paye pour donner une critique. Je vais analyser ton spectacle, tu sais, mais c'est mon travail, puis je suis fier de ce travail-là aussi. Mais c'est jamais gratuit. Je vais jamais aller dans le non, ben cette personne-là est pas fine, fait que tu sais, ou je l'aime pas. Puis je pense pas qu'au Québec on est comme ça. C'est pas bitchy, pas du tout, du tout. Mais c'est parce que je dis ça parce que je me suis fait accuser de j'étais jaloux. Il y a quelqu'un qui a dit que ma critique était mauvaise parce que j'étais un artiste raté qui était jaloux de ceux qui réussissaient.
1: Ça, c'est plus violent que la critique en tant
2: que oui, puis là, j'ai fait. Ben, puis là, il y a plein de monde qui ont répondu tu connais pas Jocelyn Roy.
1: Vraiment chill. Là.
2: C'est pas un artiste raté. Là. Peut-être que j'ai pas été programmé au théâtre d'aujourd'hui, mais je veux dire, ça veut pas dire que j'ai pas du succès ailleurs. Ou tu sais, je veux dire. C'est quoi un artiste raté? C'est quoi un artiste qui réussit?
1: T'sais? Pour moi, ça n'existe plus, ces mots-là.
2: C'est ça.
1: Ça existe peut-être dans la langue des gens qui connaissent vraiment pas c'est quoi ce travail.
2: Exactement.
1: La complexité de... Pour moi, un artiste là au Québec, c'est un jongleur.
2: Ah oui, exactement.
1: Des fois, t'as 3 balles. Des fois, t'en as 75.
2: Exactement.
1: Fait que ça se peut que t'en échappes. Ça se peut que tu sois brillant puis que tu réussisses à faire tout ce que tu fais avec brio.
2: Oui.
1: Mais tu sais, la plupart d'entre nous, c'est des fulgurances. On a des moments de fulgurance dans l'accomplissement de nos carrières. Puis, t'sais, par rapport à la place de la critique, une question que je voulais vraiment te poser, parce que là, tu es de l'autre côté.
2: Oui, oui, oui.
1: Qu'est-ce que les gens comprennent mal à propos de la fonction du critique dans tout ce cirque-là?
2: La fonction du critique, c'est dans le fond, c'est de positionner une œuvre dans le temps, t'sais, de lui donner sa marque dans une saison, mais t'sais, comme lui donner... Je sais pas lui donner une visibilité, mais lui donner sa place, comme la marquer à quelque part. C'est parce que surtout en théâtre, que c'est tellement éphémère cet art-là. Tu sais, mm-hmm. C'est tellement dur de faire du théâtre parce que tu t'investis pendant des mois, tu fais ton show 2 semaines, puis après ça, le lendemain de la dernière, ben tu recommences à zéro, tout est fini, tu perds ta famille, puis c'est un peu comme ça, tu sais. Ouais. C'est vraiment plate pour ça, puis fait que c'est un peu pour rendre compte de cette œuvre-là avant tout, moi je pense. Mm-hmm. C'est comme lui donner une place, lui donner comme un quelque chose pour l'ancrer dans un médium, mais tu sais, lui dire elle a eu sa place, à tel moment dans l'histoire du théâtre au Québec, tu sais. Ça mm-hmm. s'en va dans les archives, puis après ben c'est dans puis l'autre fonction, je pense, c'est pour donner un œil de connaisseur, en tout cas d'amateur, du mm-hmm. moins, là, de cette œuvre-là, de donner un point de vue critique, là, de dire voici les bons coups, voici les mauvais coups, puis pas tant les mauvais coups que l'intention c'était ça, est-ce que ça a été réussi, la démarche de l'artiste, il est rendu là dans son art, il a voulu parler de ça, est-ce que ça c'est réussi, ça c'est peut-être un peu moins, il va falloir qu'il pousse ça dans le prochain, tu sais.
1: Mm-hmm.
2: Tu vois, c'est comme voir le cheminement de l'artiste aussi, tu sais.
1: C'est drôle parce que tu parlais, puis j'ai pensé, puis c'est la première fois de ma vie que je pense à ça, mais à la fonction des dramaturges. Pour ceux qui nous écoutent, un dramaturge, c'est quelqu'un qui va aider ou aiguiller un auteur. Puis ça, c'est des fonctions qui sont dans toutes les formes d'art. Fait qu'il y a toujours des gens qui sont un peu comme dans notre coin en arrière, en train de regarder ce qu'on fait, puis qui ont un point de vue un peu détaché. Puis si on sent de la bienveillance, que ce soit de la part de notre dramaturge ou de la part d'un critique, on sent qu'on est accompagné puis qu'on avance là-dedans comme ensemble pour la culture.
2: Oui, exactement.
1: Alors que s'il y a pas de bienveillance, c'est là qu'on... Puis on en connaît, là, il y a déjà eu quand même des critiques qui étaient... ça existe plus au Québec, ça, mais tu sais, des gens qui étaient vraiment virulents.
2: Oui, là. Oui. Haïr pour haïr, là, tu sais, parce que ça fait des clics. Ça, ben, pas des clics, dans ce temps-là, c'est pas des clics, mais ça donne de la visibilité.
1: Mm-hmm. Oui, un petit scandale. Là. Oh, ça fait toujours du bien. Un petit scandale. Puis, je bifurque là, à 180 degrés. Tu travailles aussi comme préposé aux bénéficiaires. Donc,
2: ben oui.
1: Avec la pandémie, tu es devenu un travailleur essentiel en plus. Ou, je sais pas, en parallèle, je dirais plutôt. Est-ce que ce travail-là, ça l'a un peu infusé ton travail d'artiste?
2: Oh mon Dieu, mais ça m'a ancré complètement.
1: Ouais.
2: Il y a vraiment quelque chose en moi qui cherche plus de la reconnaissance à tout prix, tu sais. J'avais vraiment soif d'appartenir, en tout cas d'avoir le sentiment d'apporter quelque chose qui est important dans le monde, là, une espèce de contribuer. Ça fait longtemps de ça, puis j'ai tout le temps cru, puis je le crois encore que l'art peut contribuer grandement au bien-être de l'humanité, tu sais, mm-hmm. au bien-être d'une société. Mais évidemment, en étant travailleur de la santé maintenant, parce que je suis toujours préposé aux bénéficiaires, tu sais, maintenant je travaille dans une maison de soins palliatifs, et tu sais, c'est extraordinaire. Je vendrais 1 million de mon livre, là, puis j'aurais plus besoin de travailler jamais, mettons, là. je continuerai à faire quand même.
1: Ah oui.
2: C'est vraiment l'autre passion dans ma vie, tu sais. Et ce qui est très bien fait, c'est que je travaille de nuit, puis la nuit, c'est plus tranquille, fait que avec l'accord de mes collègues, tu sais, j'amène mon ordinateur, puis la nuit, je travaille sur mes romans, sur mes écrits, tu sais, sur mes critiques même. Tu sais, souvent, je vais voir un show, puis après ça, je vais travailler, puis j'écris ma critique de nuit. C'est sûr, il y a des nuits, je peux moins travailler, c'est plus occupé, mais tu sais, quand tout va bien, je m'avance tout le temps à avoir une ou deux heures vraiment tranquille, mettons. Puis tu sais, vu que ça fait très longtemps que j'écris, moi, j'ai pas de difficulté d'arrêter mon travail en plein milieu d'une phrase s'il y a une cloche qui sonne, puis il faut que je fasse une intervention, il faut que j'aille changer une culotte ou quelque chose. Mm-hmm. Tu sais. Mm-hmm. Fait que ça, c'est vraiment un cadeau d'avoir trouvé comme quelque chose qui me rassure. J'ai ça qui est sûr dans ma vie. T'sais. Je manquerai jamais de travail de ce côté-là. Mm-hmm. Puis si jamais, je sais pas, l'IA envahit tout, ou j'aurai toujours ça. T'sais. Ça, okay. Ça sera jamais, ça pourra jamais être un robot qui fasse ça. T'sais. C'est trop intime, c'est trop. Les gens ont trop besoin de ce rapport humain-là. Je trouve que ça me ressemble aussi, ça me complète. Ça me complète, étrangement. Je regrette quasiment de ne pas être tombé là-dessus avant parce que je me cherchais beaucoup, tu sais. Mais je suis vraiment content de ça. Puis, ça me donne même une espèce de fierté d'avoir ces deux pieds-là sur la terre, tu sais. Surtout dans le milieu artistique, tu sais, je vois souvent les auteurs que une fois qu'ils ont un succès, ils baignent dans le milieu artistique, puis là ça devient juste, ils font juste écrire sur ce que vivent les auteurs, ce que vivent les acteurs, ce que vivent les artistes. Puis ça manque un peu de réalité, je trouve. C'est quand même un monde éphémère là, le milieu des arts, dans le sens que tu sais, toute la paillette puis le tapis rouge, puis tout ce que ça implique. T'sais, tu peux pas être juste là-dedans parce que même si t'es super sincère, à un moment donné, il y a quelque chose, je pense, qui va manquer. Il y a quelque chose de vrai qui est pas là. Puis tu sais, mettons, je te dirais qu'accompagner des gens en fin de vie et des familles, là, je suis dans le vrai de vrai.
1: Absolument. Puis tu sais, faut pas se le cacher non plus, le travail d'artiste ou d'auteur, c'est des rushs de dopamine, des rushs de... OK, là, c'est le lancement.
2: Oui, puis c'est le fun, là.
1: On est exalté, mais c'est champagne. Puis ça retombe. Puis on devient comme accro à... c'est quoi le prochain, comme tu as dit?
2: Puis on oublie des fois, c'est qui nos vrais amis, c'est qui notre vraie famille, c'est qui, tu sais. Parce que sont le fun, ces gens-là, quand il y a des bulles autour de toi, tu sais. C'est sûr que c'est le fun.
1: Mais
2: tu sais, quand tu te retrouves dans des moments plus difficiles...
1: Oui.
2: Puis te laisser un peu de côté tes vrais amis, c'est un peu dur des fois de revenir, tu sais.
1: Oui. Puis non, c'est bien intéressant ce que tu dis parce que j'ai l'impression que même inconsciemment, tu sais, combien de nos artistes ont décidé de s'acheter une terre?
2: Oui.
1: OK, je vais continuer, mais j'ai besoin. Ou, je vais aller faire un cours en menuiserie.
2: Il y en a beaucoup qui font des potagers ou tu sais qui font du jardinage. C'est super important ça aussi. T'sais, on a besoin de se mettre les deux mains. Je sais pas si j'ai le droit de le dire, mais dans la marde un peu. Tu comprends?
1: T'as tous les droits. Puis tout le monde qui écoute ça à la maison, on sait de quoi qu'on parle. Oui, il faut mettre les mains dans les vraies affaires. Puis j'ai l'impression, en tout cas, j'ai bien hâte de lire la suite, Jocelyn, mais que ça va infuser ça va comme donner beaucoup de racines à certaines choses. Parce que t'as toujours voulu traiter des humains puis de leurs vrais sentiments. Fait qu'on dirait que là, il y a des racines aussi.
2: Non, oui, complètement.
1: Ça vient vraiment comme... Je sais pas, je fais des gestes en ce moment à la maison. Mais faut pas les voir.
2: Ça m'enracine puis ça me pousse vers le haut. C'est ça que tu fais comme geste.
1: Oui, c'est ça. Il y a les racines d'un côté puis l'espèce d'ascension vers un espèce de soleil qui serait comme notre créativité, nos idées, nos idéaux.
2: Oui.
1: C'est comme... Ça prend un ancrage. Sinon, c'est vrai qu'on flotte. Mais... Merci beaucoup d'être venu nous parler, Jocelyn.
2: Merci,
1: Moi, je suis très inspirée. J'espère que vous l'êtes tout autant à la maison. Alors, allez mettre la main sur rue Hôtel de Ville, s'il vous plaît. Et bientôt, rue Kennedy Nord.
2: Oui, le 25 août que ça sort.
1: Le 25 août, OK. Très excitant. On se retrouve après la pause avec quelques recommandations littéraires. Merci d'être à l'écoute. À tout de suite.
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1: De retour au 103.3 FM, je suis avec Jocelyn Roy. Jocelyn, tu nous as offert un super roman, une série de romans dont on a discuté tout à l'heure, mais tu es également critique depuis peu. Depuis peu parce que c'est peut-être quoi, 5 ans? Comment c'est entré dans ta vie, ça?
2: Écoute, par hasard, tu sais, je faisais des petites critiques sur mon Facebook, là, genre quand j'avais vu des trucs qui m'avaient touché particulièrement, film ou théâtre. T'sais, souvent, j'écrivais une petite critique comme ça, genre ce que j'en avais pensé. Puis il y a voyons, j'allais dire le chef d'antenne, mais c'est pas le chef d'antenne, là, c'est le responsable de la revue Jeu qui m'a approché pour me dire ça te tenterait-tu d'écrire de la critique, on cherche des nouveaux critiques puis des voix un peu plus jeunes, tu sais, parce que le bassin critique de Jeu, il est très, c'est souvent les mêmes, tout ça, fait que ça sera un collaborateur une fois de temps en temps, mais tu sais, t'auras au moins une critique par mois, puis ben j'ai commencé ça en janvier, ça fait vraiment pas longtemps, là.
1: C'est ça, mais moi, j'étais fascinée de ça, parce que, ben c'est peut-être parce que je suis de l'autre, plus souvent de l'autre côté de la chaise, mais je me suis demandé si c'était une position épineuse, parfois, d'être là.
2: Je me suis fait demander ça quand j'étais allée au CA, à l'Assemblée générale du CAAD.
1: OK.
2: Que là, les auteurs qui étaient là, il y en avait que j'avais critiqué, tu sais. Puis qui m'ont dit, ouais, tu trouves pas ça inconfortable vu que t'es auteur de devenir critique? Mais là, je fais, ben non, pas du tout. J'ai dit, je pense, ben premièrement, tu sais, je suis le plus honnête possible. Je vais pas, je suis pas le genre de critique qui est là pour détruire l'œuvre. Mm-hmm. Puis justement, mon boss, là, si tu veux, à Jeu, il trouvait ça vraiment intéressant que ça soit un auteur, parce que au lieu de glorifier la mise en scène ou les acteurs, souvent, moi, je vais partir du texte, qui est quand même la base d'un spectacle, là, à quelque part. Et pour moi, en tout cas.
1: Oui, oui, oui.
2: Des formations professionnelles, mais en tout cas. Fait qu'il trouvait ça vraiment cool que, oui, je parle de la mise en scène, je parle du jeu, tout ça, mais c'est souvent le texte qui va m'appeler en premier. Fait que c'est une autre manière, peut-être, de faire de la critique, qui est rafraîchissante, en tout cas, à Jeu, c'est ça qu'ils m'ont dit. Puis je suis vraiment content. Il y a eu des petites polémiques là, dans mes...
1: Oui!
2: Une grosse polémique. Mais je l'assume, on dirait. Je me dis tout le temps... T'sais, comme il y a du monde qui m'ont écrit, genre, t'es-tu correct? Tu te fais te rentrer dedans? Mais j'ai dit, moi, je veux dire, je suis très content pour Jeu parce que ça leur fait plein de clics, là, à cause que tout le monde est allé voir ces critiques-là, évidemment, tu sais. Fait je me dis, c'est un peu dans le parlez-en mal, parlez-en bien, mais parlez-en, tu sais. Puis c'est pas une critique qui détruisait l'œuvre complètement. J'avais des réserves sur des thèmes abordés, de la manière que ça soit abordé. Puis même si tout le monde l'a aimé, peut-être, ben, écoute, c'est drôle, hein, parce que c'est comme à l'inverse de ce que j'ai parlé avant. T'sais, là, je me sens pas mal du tout d'avoir mon opinion, puis de faire comme, ben écoutez, mon analyse se tient. Si vous n'êtes pas d'accord, vous avez bien le droit.
1: Ah, c'est parfait. Là, mais moi, je trouve ça très intéressant que tu aies traversé de l'autre côté de la table.
2: Oui.
1: Parce que je pense que ça te donne un positionnement, là, comme encore une fois, en 360 degrés, où est-ce que tu vois toutes les parties.
2: Oui.
1: Tu sais.
2: Puis je suis tellement une bonne personne pour ça parce que je suis pas du tout envieux du travail des autres. Mm-hmm. Puis je suis pas du tout une personne qui va rentrer dans quelqu'un parce que lui, on sait bien, il est tout le temps programmé là. Moi, j'ai jamais été programmé là. Je m'en fous complètement. Je suis vraiment pas là-dedans, tu sais. Moi, j'ai mon succès. Moi, je suis pas mal fier de ma carrière en tant qu'auteur, puis en tant qu'auteur de romans, tout ça. Moi, je fais ce que j'ai à faire, je fais ce que j'aime.
1: Mm-hmm.
2: J'ai trouvé mes passions, puis je veux dire, toi, t'es programmé à la Licorne au théâtre d'aujourd'hui, ben super, je vais aller voir ton show avec plein d'amour puis plein de joie. Mais après,
1: t'as le droit, c'est ça.
2: Écoute, on me paye pour donner une critique. Je vais analyser ton spectacle, tu sais, mais c'est mon travail, puis je suis fier de ce travail-là aussi. Mais c'est jamais gratuit. Je vais jamais aller dans le non, ben cette personne-là est pas fine, fait que tu sais, ou je l'aime pas. Puis je pense pas qu'au Québec on est comme ça. C'est pas bitchy, pas du tout, du tout. Mais c'est parce que je dis ça parce que je me suis fait accuser de j'étais jaloux. Il y a quelqu'un qui a dit que ma critique était mauvaise parce que j'étais un artiste raté qui était jaloux de ceux qui réussissaient.
1: Ça, c'est plus violent que la critique en tant
2: que. Ben oui, puis là, j'ai fait. Ben, puis là, il y a plein de monde qui ont répondu tu connais pas Jocelyn Roy, tu sais,
1: pour j'ai dire. Vraiment chill, là.
2: C'est pas un artiste raté, là. Peut-être que j'ai pas été programmé au théâtre d'aujourd'hui, mais je veux dire, ça veut pas dire que j'ai pas du succès ailleurs. Ou tu sais, je veux dire. C'est quoi un artiste raté? C'est quoi un artiste qui réussit?
1: Pour moi, ça existe plus, ces mots-là.
2: C'est ça.
1: Ça existe peut-être dans la langue des gens qui connaissent vraiment pas c'est quoi ce travail.
2: Exactement.
1: La complexité de... Pour moi, un artiste là au Québec, c'est un jongleur.
2: Ah oui, exactement.
1: Des fois, t'as 3 balles. Des fois, t'en as 75.
2: Exactement.
1: Fait que ça se peut que t'en échappes. Ça se peut que tu sois brillant puis que tu réussisses à faire tout ce que tu fais avec brio.
2: Oui.
1: Mais tu sais, la plupart d'entre nous, c'est des fulgurances. On a des moments de fulgurance dans l'accomplissement de nos carrières. Puis, tu sais, par rapport à la

0: cet art-là, tu sais. Mm-hmm. C'est tellement dur de faire du théâtre parce que tu t'investis pendant des mois. Tu fais ton show 2 semaines, puis après ça, le lendemain de la dernière, ben tu recommences à zéro, tout est fini, tu perds ta famille, puis c'est un peu comme ça, tu sais.
1: Ouais.
0: C'est vraiment plate pour ça, puis fait que c'est un peu pour rendre compte de cette œuvre-là avant tout, moi je pense. Mm-hmm. C'est comme lui donner une place, lui donner comme un quelque chose pour l'ancrer dans un médium, mais tu sais, lui dire elle a eu sa place, à tel moment dans l'histoire du théâtre au Québec, tu sais. Ça mm-hmm. s'en va dans les archives, puis après, ben c'est dans... Puis l'autre fonction, je pense, c'est pour donner un œil de connaisseur, en tout cas d'amateur, du mm-hmm. moins, là, de cette œuvre-là, de donner un point de vue critique, là, de dire voici les bons coups, voici les mauvais coups, puis pas tant les mauvais coups que l'intention c'était mm-hmm. ça, est-ce que ça a été réussi, la démarche de l'artiste, il est rendu là dans son art, il a voulu parler de ça, est-ce que ça c'est réussi, ça c'est peut-être un peu moins, il va falloir qu'il pousse ça dans le prochain, tu sais.
1: Mm-hmm.
0: Tu vois, c'est comme voir le cheminement de l'artiste aussi, tu sais.
1: C'est drôle parce que tu parlais, puis j'ai pensé, puis c'est la première fois de ma vie que je pense à ça, mais à la fonction des dramaturges. Pour ceux qui nous écoutent, un dramaturge, c'est quelqu'un qui va aider ou aiguiller un auteur. Puis ça, c'est des fonctions qui sont dans toutes les formes d'art. Fait qu'il y a toujours des gens qui sont un peu comme dans notre coin en arrière, en train de regarder ce qu'on fait, qui ont un point de vue un peu détaché. Puis si on sent de la bienveillance, que ce soit de la part de notre dramaturge ou de la part d'un critique, on sent qu'on est accompagné puis qu'on avance là-dedans comme ensemble pour la culture.
0: Oui, exactement.
1: Alors que s'il n'y a pas de bienveillance, c'est là qu'on... Puis on en connaît, là, il y a déjà eu quand même des critiques qui étaient... ça n'existe plus au Québec, ça, mais tu sais, des gens qui étaient vraiment virulents.
0: Oui, là. Oui, oui. Haïr pour haïr, là, tu sais, parce que ça fait des clics. Ça, ben, pas des clics, dans ce sens-là, c'est pas des clics, mais ça donne de la visibilité.
1: Mm-hmm. Oui, un petit scandale, là. Ça fait toujours du bien. Un petit scandale. Puis, je bifurque là, à 180 degrés. Tu travailles aussi comme préposé aux bénéficiaires.
0: Donc, ben oui.
1: Avec la pandémie, tu es devenu un travailleur essentiel, en plus. Ou, en parallèle, je dirais plutôt. Est-ce que ce travail-là, ça l'a un peu infusé ton travail d'artiste?
0: Oh mon Dieu, mais ça m'a ancré complètement.
1: Ouais.
0: Il y a vraiment quelque chose en moi qui cherche plus de la reconnaissance à tout prix, tu sais. J'avais vraiment soif d'appartenir, en tout cas d'avoir le sentiment d'apporter quelque chose qui était important dans le monde, là, une espèce de contribuer. Ça fait longtemps de ça, puis j'ai tout le temps cru, puis je le crois encore que l'art peut contribuer grandement au bien-être de l'humanité, tu sais, mm-hmm. au bien-être d'une société. Mais évidemment, en étant travailleur de la santé maintenant, parce que je suis toujours préposé aux bénéficiaires, tu sais, maintenant je travaille dans une maison de soins palliatifs, et tu sais, c'est extraordinaire. Je vendrais 1 million de mon livre, là, puis j'aurais plus besoin de travailler jamais, mettons, là. Je continuerai à faire quand même.
1: Ah ouais.
0: C'est vraiment l'autre passion dans ma vie, tu sais. Et ce qui est très bien fait, c'est que je travaille de nuit, puis la nuit c'est plus tranquille, fait que avec l'accord de mes collègues, tu sais, j'amène mon ordinateur, puis la nuit je travaille sur mes romans, sur mes écrits, tu sais, sur mes critiques même, tu sais, souvent je vais voir un show, puis après ça je vais travailler, puis j'écris ma critique de nuit. C'est sûr, il y a des nuits je peux moins travailler, c'est plus occupé, mais tu sais, quand tout va bien, je m'avance tout le temps à avoir 1 ou 2 heures vraiment tranquilles, mettons. Puis tu sais, vu que ça fait très longtemps que j'écris, moi j'ai pas de difficulté d'arrêter mon travail en plein milieu d'une phrase s'il y a une cloche qui sonne, puis il faut que je fasse une intervention, faut que j'aille changer une culotte ou quelque chose,
1: mm-hmm.
0: tu sais. Fait que ça, c'est vraiment un cadeau d'avoir trouvé comme quelque chose qui me rassure. J'ai ça qui est sûr dans ma vie, tu sais. Je manquerai jamais de travail de ce côté-là.
1: Mm-hmm.
0: Puis si jamais, je sais pas, l'IA envahit tout, ou j'aurai toujours ça, tu sais. Ça pourra jamais être un robot qui fasse ça, tu sais. C'est trop intime, c'est trop... Les gens ont trop besoin de ce rapport humain-là. Je trouve que ça me ressemble aussi, ça me complète. Ça me complète, étrangement. Je regrette quasiment de pas être tombé là-dessus avant parce que je me cherchais beaucoup, tu sais. Mais je suis vraiment content de ça. Puis, ça me donne même une espèce de fierté d'avoir ces deux pieds-là sur la terre, tu sais. sais, surtout dans le milieu artistique, tu sais, je vois souvent les auteurs que une fois qu'ils ont un succès, ils baignent dans le milieu artistique, puis là, ça devient juste, ils font juste écrire sur

0: ce que vivent les auteurs, ce que vivent les acteurs, ce que vivent les artistes. Puis ça manque un peu de réalité, je trouve. C'est quand même un monde éphémère, là, le milieu des arts, dans le sens que, tu sais, toute la paillette, puis le tapis rouge, puis tout ce que ça implique. T'sais, tu peux pas être juste là-dedans, parce que même si t'es super sincère, à un moment donné, il y a quelque chose, je pense, qui va manquer. Il y a quelque chose de vrai qui est pas là. Puis, tu sais, mettons, je te dirais qu'accompagner des gens en fin de vie et des familles, là, je suis dans le vrai de vrai.
1: Absolument. Puis, tu sais, faut pas se le cacher non plus, le travail d'artiste ou d'auteur, c'est des rushs de dopamine, des rushs de... OK, là, c'est le lancement.
0: Oui, oui, oui, puis c'est le fun, là.
1: On est exalté, mais c'est champagne. Puis ça retombe. Puis on devient comme accro à... c'est quoi le prochain, comme tu dis?
0: Puis on oublie des fois, c'est qui nos vrais amis, c'est qui notre vraie famille, c'est qui, tu sais. Parce que sont le fun, ces gens-là, quand il y a des bulles autour de toi, tu sais. C'est sûr que c'est le fun.
1: Mais
0: tu sais, quand tu te retrouves dans des moments plus difficiles.
1: Oui.
0: Puis te laisser un peu de côté tes vrais amis, c'est un peu dur, des fois, de revenir, tu sais.
1: Oui. Puis. Non, c'est bien intéressant ce que tu dis, parce que j'ai l'impression que même inconsciemment, tu sais, combien de nos artistes ont décidé de s'acheter une terre?
0: Oui.
1: OK, je vais continuer, mais j'ai besoin... je vais aller faire un cours en menuiserie.
0: Il y en a beaucoup qui font des potagers ou, tu sais, qui font du jardinage. C'est super important, ça aussi. T'sais, on a besoin de se mettre les deux mains, je sais pas si j'ai le droit de le dire, mais dans la marde un peu, tu sais. Tu comprends?
1: T'as tous les droits. Puis, tout le monde qui écoute ça à la maison, on sait de quoi qu'on parle. Oui, il faut mettre les mains dans les vraies affaires. Puis j'ai l'impression, en tout cas, j'ai bien hâte de lire la suite, Jocelyn, mais que ça va infuser, ça va comme donner beaucoup de racines à certaines choses. Parce que t'as toujours voulu traiter des humains, puis de leurs vrais sentiments. Fait qu'on dirait que là, il y a des racines aussi.
0: Ah, oui, complètement.
1: Ça vient vraiment comme, je sais pas, je fais des gestes en ce moment.
0: Oui.
1: À la maison, mais faut pas les voir.
0: Ça m'enracine, puis ça me pousse vers le haut. C'est ça que tu fais comme geste.
1: Oui, c'est ça. Il y a les racines d'un côté, puis l'espèce d'ascension vers un espèce de soleil qui serait comme notre créativité, nos idées, nos idéaux.
0: Oui.
1: C'est comme, ça prend un ancrage. Sinon, c'est vrai qu'on flotte. Ben, merci beaucoup d'être venu nous parler, Jocelyn.
0: Merci, Véro.
1: Moi, je suis très inspirée. J'espère que vous l'êtes tout autant à la maison. Alors, allez mettre la main sur rue Hôtel de Ville, s'il vous plaît. Et bientôt, rue Kennedy Nord.
0: Oui, le 25 août que ça sort.
1: Le 25 août, OK. Très excitant. On se retrouve après la pause avec quelques recommandations littéraires. Merci d'être à l'écoute. À tout de suite.

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1: De retour au 103.3 FM, on a 4 minutes top chrono pour les recommandations de lecture. Ça part. Tricoteuse et dentelière, c'est chez Marchand de Feuilles. Le tricot n'est pas uniquement un passe-temps de grand-mère. Pendant la Révolution française, il y a des femmes qui assistaient à des exécutions avec le tricot à la main. Il y a toujours eu des tricoteuses dans l'histoire qui se sont taillées une place dans les œuvres aussi d'auteurs comme Charles Dickens, même dans la musique de David Bowie. Donc, on a beaucoup besoin de se faire raconter cette histoire-là parce que je suis pas mal sûre qu'il y a des petits sourcils qui se sont levés en écoutant ce que je suis en train de vous raconter là. Plusieurs tricoteuses et dentelières méritent d'être connues. C'est un processus créatif comme l'écriture et il y a beaucoup d'autrices qui tricotent. C'est un ouvrage collectif dans lequel on parle des artistes Karine Fournier, Agathe Dessau, Dahlia Milon, Rachel Guindon, Rebecca Leclerc, Marie Darcigny, Audrey Wilhelmy, Perrine Leblanc. Et beaucoup d'autres autrices ont pris la parole pour raconter leur rapport à ces activités qui nous ramènent à quelque chose de très simple et de très sain dans la vie des femmes. Fée M. Fée d'Amélie Moulin, c'est chez Québec Amérique. Une histoire d'amour d'adolescente qui naît dans un salon de coiffure. C'est tellement cute, coloré, vibrant, léger. Un roman pour ados qui est pas trop sombre ou anxiogène. On est très loin de Euphoria. C'est vraiment le fun. J'ai adoré. Bravo à Amélie Poulain d'avoir mis en scène des personnages de la communauté LGBTQ2+ et de raconter un peu la naissance de l'amour, comme ça, très simplement, entre deux filles. Fée M. Fée chez Québec Amérique. Ma troisième recommandation, c'est « Rêver l'obscur » de Starhawk. Femme, magie et politique. Ça vous intéresse? C'est aux éditions Cambourakis. Et si vous n'êtes pas intéressé par tous les mots mentionnés plus tôt, c'est-à-dire femme, magie et politique, laissez faire. Mais si ça vous intéresse, sautez là-dedans. C'est pas un livre qui a été écrit hier. Ça date quand même. Fin des années 70, début des années 80. Vous allez donc être en mesure de trouver des versions bonifiées de ce livre-là. C'est la traduction de Dreaming the Dark, Magic, Sex and Politics. Et ça raconte comment des femmes ont choisi de mêler leur rituel magique à leur engagement politique. La magie, mesdames, messieurs, c'est très concret. C'est zéro wou-wou. Il faut s'y intéresser. C'est une manière de réinsérer des gestes qui nous ramènent dans la nature, dans notre nature profonde, dans les saisons, dans notre rapport les uns avec les autres. Voilà. La magie, c'est extrêmement important et concret, c'est puissant. Et le livre vous donne même une recette pour fonder votre propre groupe magique. On n'est pas dans Harry Potter, je vous le jure. Allez lire ça. Moi, ça leur virait mes perceptions de bord. Vraiment, vraiment. Et Starhawk, on en parle peu, mais c'est une femme très importante, une féministe. Et c'est quelqu'un qui a vraiment quelque chose à apporter dans le paysage. Voilà. Est-ce que je suis rendue à 4 minutes? Hey, j'ai réussi, tout le monde! Wow! OK. Bravo, bravo à moi. Et j'espère que ces titres vont vous inspirer. Tricoteuse et dentelière chez Marchand de Feuilles, Fée M. Fée chez Québec Amérique et Rêver l'obscur aux éditions Cambourakis. Merci, merci, merci de votre écoute, tout le monde. Ça me fait super plaisir d'être avec vous, de partager mes découvertes, de partager aussi mes invités avec vous qui sont des personnes qui, je trouve, méritent d'être entendues. Alors voilà, on se retrouve dans 2 semaines avec tout un monde littéraire encore une fois. Prenez soin de vous. À bientôt.
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5: Dimanche, je suis Michel Lafrance et j'ai l'immense plaisir de vous accompagner ça jusqu'à 16h avec la meilleure de la musique franco. Entre autres, Sarah Dufour sera là, Mani avec Bang Bang, Dominique Hudson, Christelle Mongeau et plusieurs autres. Sourire, bonne humeur, des petits potins-potins. On aime ça, des petits potins-potins. On aime ça, des petits potins-potins. Ouais, on aime ça, des petits potins-potins. Des suggestions de sortie également. Et ça va être le fun. Laissez-moi vous dire que oui, on part ça assez fort, merci, avec la musique de King Melrose, Million. Ah, si j'avais le million, hein, qu'est-ce qu'on ferait avec ça? 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

sens unique. Où est-ce qu'on s'en va? À midi 4 minutes, peut-être qu'on s'en va faire un tour à Granby International, 43e édition de ce fameux festival de la voiture, soit la voiture classique, la voiture modifiée, le Hot Rod. Il y a également un marché aux puces. Il y a des nombreuses attractions, finalement. Et vous avez jusqu'à 17 heures pour aller faire un tour au parc Daniel Johnson à Granby. Si vous avez le goût de terminer vos vacances en beauté, puis d'aller voir des beautés, parce qu'effectivement, les Ford Model T, les Chevelles, les Corvettes, les coccinelles, les Volkswagen, les Dodge, les Cadillac, les Mustang, en voulez-vous? Il y en a pour tous les goûts. Donc, 43e édition Granby International. Alors, à vous de vous amuser. Et ça, jusqu'à 17 heures. Donc, peut-être que là, vous êtes en train de dîner. Vous préparez le dîner. Vous mangez quoi aujourd'hui? Est-ce que vous êtes vous mangez le restant de la pizza d'hier? Peut-être vous la faites réchauffer ou tout simplement vous recommencez à manger de la salade, à faire attention parce que les vacances de la construction, c'est aujourd'hui que ça se termine et que là, vous recommencez à travailler demain. Et puis, vous voulez faire attention, hein, montrer que, oh là, je suis en santé, pas de problème, je me suis bourré à face pendant 2 semaines. J'en ai mangé des affaires, même des patates frites. Tiens, justement, j'ai mangé trop de patates frites, le bleu, jeans bleu, à midi 5 minutes au FM 103.3, la radio allumée.

Fred Dionne avec Backroads, position numéro 23 de notre top 25 à ne pas manquer à 16h aujourd'hui et ici même au FM 103.3, la radio allumée. Fred Dionne qui sera en spectacle le 5 août prochain du côté de Terrebonne au parc Saint-Sacrement. Donc, si ça vous intéresse, il sera là en spectacle, les amis. 27 degrés, 40% de probabilité d'averse tôt cet après-midi et risque d'orage violent en fin d'après-midi. Alors, vous avez encore le temps de profiter du festi pétanque La Marseillaise présenté ici même dans la zone festive dans le Vieux-Longueuil. Donc, sur Saint-Charles, vous allez voir des gens qui sont passionnés de la pétanque. Il y a des pros qui viennent de partout, des États-Unis, de l'Europe, du Québec, du Canada. Bref, venez voir ça, c'est assez hallucinant à voir des gens qui sont passionnés. Puis c'est sérieux, là. Il y a des bourses, il y a des grosses compétitions. Donc, si vous êtes amateur, si vous êtes spectateur, allez faire un tour. Hein, vous devez absolument, c'est la dernière journée aujourd'hui pour en profiter. Et c'est gratuit. Donc, ça se passe dans la zone festive dans le Vieux-Longueuil, le Festi-Pétanque, la Marseillaise. Et parlant de boule, lancer la boule, ben je lance la boule vers George Thurston avec Loin, loin de la ville, boule noire, les amis, au FM 103.3.

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qui onda. Si vous avez le goût d'essayer quelque chose de nouveau, bougez un petit peu le 4 août prochain au parc Christ-Roi. Il y a le club judo de Longueuil qui vous invite à entrer dans l'action grâce à des démonstrations. Bon, c'est des démonstrations dynamiques de 15 minutes qui vont vous permettre probablement de découvrir les bases de ce sport accessible à tous. Moi, ça m'impressionne tout le temps de voir des gens qui font du judo, ça se tire, renvoie, puis on tire sur le linge, on tire de la ceinture, on revient, tout ça. C'est des efforts, c'est du sport, ça, là. Pas à peu près. Alors, vous allez rencontrer les entraîneurs du club de judo Longueuil. Vous allez découvrir les bienfaits du judo et puis, ça va vous donner un aperçu du nouveau cours d'autodéfense pour les femmes également. Donc, allez les amis, amusez-vous. Donc, le 4 août prochain, c'est dans le cadre du parc en fête, donc au parc Christ-Roi. Le judo de Longueuil, donc gênez-vous pas, allez faire un tour, comme on dit. Jérôme Couture, My Sweetest Thing.

0: que c'est mon tour, c'est moi qui passe la puck. Ciao, bye, puis je te souhaite que là.
1: Ciao, bye. Laurence Saint-Martin pour me rejoindre en studio. Admettons que vous connaissez quelqu'un qui célèbre son anniversaire aujourd'hui. Ben, appelez-moi 450-748-1023. 748-1023. Voici Joël Vogue.

0: passer ici.
1: 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J'espère que vous passez un bon dimanche, les amis. Oui, le dîner, c'est terminé. Ah, vous êtes rendu au dessert. Prenez ça mollo, hein? OK, ben prenez ça mollo. Mangez votre petite crème glacée ou votre petit gâteau. Au cours des prochaines minutes, pour vous, Christelle Mongeau, la chanson Sunshine également. Ariane Moffat avec Petite Joie. Et plusieurs autres, bien sûr. C'est l'anniversaire aujourd'hui, en ce 2 août, à Denise Roberge de La Prairie. Alors, bonne fête, Denise. C'est de la part de Richard et Pauline. Côté célébrité, Marjo. La chanteuse Marjo a 73 ans aujourd'hui, auteure, compositrice, interprète, d'abord mannequin, puis par la suite, elle a rejoint le groupe Corbeau comme choriste. Et en 84, ben, elle décide de faire carrière solo, qui l'amènera au sommet de la gloire, les amis. Et elle est toujours assez en action, merci. Hein. Le 7 août prochain, du côté de Shawinigan, mercredi le 26 août, le théâtre Petit Champlain du côté de Québec, le 27 également, le 5 septembre, le centre Vidéotron, Rivière-Rouge, pas mal occupé, notre belle Marjo qu'on écoute à l'instant. Bonne fête, Marjolaine Morin, son vrai nom. Amoureuse, à midi 53.

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Christelle Mongeau, FM 103.3, la radio allumée. Michel Lafrance et mon nom, très heureux de vous accompagner. Et ça, jusqu'à 16h avec la meilleure de la musique franco. Bang Bang avec Mani, Ariane Moffat, Petite Joie, Dominique Hudson et Sarah Dufour, non pas en duo, parce qu'ils sont ensemble, ces deux-là, tu sais, tant qu'on parle de potin, ben oui. Mais séparément, on va-tu prendre une marche, Sarah Dufour? Et Sempre Parati, Dominique Hudson, en musique dans un instant. Mais là, on est rendu à 13h05, c'est l'heure de notre chanson Sunshine. Alors, on a une chanson anglophone dans l'émission, c'est la chanson Sunshine. Et pour accompagner ce 27 degrés que nous avons présentement dans le Vieux-Longueuil, on parle de 40% de probabilité d'averse tôt cet après-midi. Averse ou orage débutant cet après-midi, même risque d'un orage violent. Et je vais vous en parler dans quelques minutes de la météo parce que ça sera peut-être pas jojo au cours des prochaines minutes. Il y a les souliers de sport. Les baskets portées par Justin Bieber à la mi-temps de la finale de la Coupe du monde de football qui a été vendue environ 26 400 $ aux enchères au profit de la FIFA Global Citizen Education Fund. Alors, 26 400 $ pour les souliers de Justin Bieber. Et les gants portés par Madonna, vendus aux enchères pour 41 800 $ 41 800 $ pour les gants de Madonna. Qui a le goût d'acheter des gants à ce prix-là? Sûrement un humain. Un humain. J'arrête pas deux minutes. Oh, on l'écoute, chanson Sunshine aujourd'hui. Madonna, Material Girl, OFM 103.3, la radio allumée. Bon dimanche!

Vas-tu prendre une marche? Sarah Dufour, ben si vous allez prendre une marche, apportez le parapluie, l'imperméable également, parce que là, il pleut, il mouille, c'est la fête à la grenouille. Angle Saint-Jean et Saint-Charles dans le Vieux-Longueuil, ça tombe, la pluie et la veille jaune d'orage est en vigueur de Montréal à Québec. Il y a le météorologue d'Environnement Canada, Frédéric Boulay, qui indique que ces orages pourraient provoquer des averses torrentielles, laissant entre 50 et 80 millimètres de pluie, et ça en une heure. Alors, ouais, ça va tomber. D'importantes rafales pouvant atteindre 90 km/h sont également attendues. Et les secteurs visés par la veille d'orage, il y en a pas mal. Je vais vous en nommer quelques-uns. Châteauguay-la-Prairie, Drummondville, Hemingford, l'île de Montréal, La Chute, Laval, Longueuil-Varennes. Il y a également Mascouche, Nicolet, il y a également Joliette, Rawdon, Joliette, Saint-Eustache, Saint-Hyacinthe, Actonville, Saint-Jean sur Richelieu, Marieville, Saint-Jérôme, Saint-Lambert, Saint-Rémy, Saint-Anne-de-la-Pérade, il y a du côté de Sorel, Yamaska, Beauharnois, Valleyfield également, Vaudreuil, Verchères, Belleuil, donc c'est des veilles d'orage. Assez violent pour en fin d'après-midi. Mais là, c'est la pluie qui tombe pas mal à part de ça. Alors, soyez prudents, les amis, sur les routes. Et on sait que c'est les vacances de la construction. On revient à la maison. Des fois, on est un petit peu plus pressé de revenir à la maison. Non, c'est peut-être mieux de lever le pied et de monter le volume. Hein? Fouki. Trop tard. Position numéro 9 de notre top 25 à ne pas manquer au FM 103.3 à 16h.

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13h36 au FM 103.3. Je sais pas si ça tombe chez vous, mais ici, angle Saint-Jean et Saint-Charles dans le Vieux-Longueuil, ça tombe pas mal. Comme on dit, on voit les gens courir sur la rue. Pourquoi? Ben parce que ils ont pas de parapluie et puis je sais pas si vous évitez plus les gouttes quand vous courez ou vous en avez plus ou je sais pas, c'est pas, faudrait faire des recherches là-dessus. Mais on fait quoi quand il pleut comme ça? Les activités à l'extérieur, on oublie ça. Donc peut-être un bon livre, hein? Vous jouez au Scrabble, peut-être, hein? Ça fait longtemps que vous n'avez pas joué. Oh mon Dieu, on sort le jeu de Scrabble, pourquoi pas? Un casse-tête, peut-être, avec grand-maman, grand-papa, ou, tu sais, en famille, c'est super le fun de faire un casse-tête. Ou colorier. Ah, moi, lorsqu'il pleut, là, ça me détend. Colorier, oui, il n'y a pas d'âge pour ça. Et tout ça, bien sûr, en écoutant de la bonne musique, comme, mettons, au FM 103.3, la radio allumée. Au cours des prochaines minutes, les gars du Nord, avec Charlie, Wilfred Leboutillier en tête, qui chante cette fameuse chanson. Les bébés, fais attention. King Melrose, Soul Man, Corias avec Lendemain. Non, pas méchant la musique, même que voici Laurence Nerbonne avec Next.

0: 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Émile Dubé à 13h54 minutes. J'ai des coucous à dire à mes collègues de travail, Julie Desjardins, qui, elle, était là pour animer le retour à la maison. Libre comme l'air, ben lundi, c'est Roxane qui revient de vacances. Elle va reprendre sa place. Donc, à vous d'être à l'écoute avec Roxane Saint-Gelais de 16h à 18h. Libre comme l'air, les amis. Au cours des prochaines minutes, les trois accords. Stéphane McNichol avec Un peu de soleil. Classe moyenne également. Marc Dupré et King Melrose participent à cette chanson. On est toutes pareilles. D'ailleurs, classe moyenne en spectacle, c'est à Sainte-Agathe-des-Monts le 8 août que vous aurez l'occasion de les entendre, de les voir également du côté de Saint-Jean-sur-Richelieu pour le festival de Montgolfière Saint-Jean-sur-Richelieu, donc le 9 août. Par la suite, on se promène Turceau, Val-des-Sources, donc très populaire classe moyenne, tout comme Corias également qu'on écoute à l'instant lendemain.
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la classe moyenne, Marc Dupré, King Melrose et la classe moyenne au FM 103.3, la radio allumée. Jean de Belœil, ça s'en vient là, la grande fête estivale de Saint-Mathieu en famille. Donc, c'est le 15 août. Prenez ça en note, là. Mon Dieu, je vous parle tout d'un coup, le soleil qui apparaît. Eh bien, il mouillait comme ça se pouvait pas tout, il y a quelques minutes encore, et là... éclairci, ben tant mieux. Donc, samedi le 15 août, au Parc des loisirs, grande fête estivale Saint-Mathieu en famille. Il y en aura pour tous les goûts, les petits, les grands. Jeux gonflables, des jeux d'eau, canons à mousse, exposition de machines agricoles. Toujours intéressant, ça, de voir des vieux tracteurs, des vieilles machines agricoles, maquillage de fantaisie, trampoline électrique. Non, élastique. C'est moins dangereux. Il y a également, en soirée, la danse country. Aussi de l'animation avec l'humoriste David de Bocage à 18h. Spectacle de la tragédie à 18h30 et à 20h. C'est David Jalbert, qui s'installe. C'est parce que là, il y a quelqu'un qui est dans la fenêtre de la station qui me fait des babayes, puis envoie, puis allô, puis bon, ben, bonjour, ben merci, c'est gentil de prendre le temps de nous écouter, de nous faire un petit coucou. Et content, ben merci beaucoup, David de Jalbert en musique avec Voyage.

Il chante les yeux ouverts. Wow! Les trois accords, ouvre tes yeux, Simon. Simon qui va chanter avec les yeux ouverts du côté du Festival régional de la Grillade de Saint-Zotique le 15 août prochain. Alors, pour entendre et voir les trois accords, allez faire un tour. Maintenant, place à la musique de Darren Vaudreuil, qui lui s'est fait connaître du grand public lors de son passage à la voix en 2023 et aussi en tant que chanteur du groupe RSVP. On l'écoute avec sa fameuse chanson « Mauvais garçon » que j'aime beaucoup. Position numéro 7 de notre top 25 à ne pas manquer à 16h ici même au FM 103.3. Vous écoutez les week-ends allumés. Michel Lafrance est mon nom. Très heureux de vous accompagner avec le sourire, la bonne humeur et de la bonne musique. Bon dimanche après-midi sous la pluie.

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les samedis jusqu'au 22 août avec l'Académie de Tai Chi du Québec de 10h à 11h près du chalet coin Curé-Poirier et à Doncourt. C'est au parc Michel Le Chartrand que vous allez connaître les bienfaits du Tai Chi et vous allez pouvoir ralentir le rythme un petit peu. Vous comprenez que ça va vous faire du bien, et c'est gratuit et c'est ouvert à tous. Annulé en cas de pluie, débutants ou pratiquants expérimentés. Je parle moins vite parce que je prends le temps de diminuer le rythme comme ça et de bien sentir tout ça. Vous allez pouvoir naturellement participer de 10h à 11h. Donc, ça se passe au parc Michel Chartrand et c'est gratuit, c'est ouvert à tous. Alors, amusez-vous, les amis. Wild Crush en musique. What About This Love?

Il est 14h53 minutes. J'étais en train de jeter un petit coup d'œil, les amis, sur la météo. Donc, c'est nuageux, 40% de probabilité d'averse. Écoutez, c'est même que ça a changé, là, parce que probabilité d'averse, mais orage, risque d'un orage violent cet après-midi. Et pendant que je vous parle, il y a encore une fois une éclaircie qui arrive avec la pluie. Donc, il y aura probablement arc-en-ciel, si on peut voir ça. Peut-être un peu plus tard, dans quelques minutes. Ce soir et cette nuit, des averses ou orages, risque d'un orage violent même, vent devenant du sud-est à 20 km/h vers minuit, alentour de minuit et 5, hein, un minimum de 20. Et demain, le maximum sera de 24, l'humidex à 30, averses avec risque d'un orage. Et le retour du soleil officiellement pour mardi, donc soleil maximum de 28, mercredi soleil maximum de 29, jeudi des petits nuages maximum de 27. Enfin, si vous êtes de retour de vacances, si c'est votre tour là à l'instant, de vacances de la construction et que vous recommencez à travailler demain, n'oubliez pas le parapluie. Sinon, ben pour ceux et celles qui décident de prendre des vacances cette semaine, ben sachez que c'est à partir de mardi que vous aurez l'occasion de vous mettre de la crème solaire. Ou si vous n'êtes pas capable de le faire, Justin Trudeau peut le faire pour vous. Voici Loud. 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

les amateurs d'Harry Potter, vous reconnaissez bien sûr la musique de John Williams. 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C'est le 12 août prochain, donc dans le cadre du retour à Poudlard, l'école de sorcellerie de l'univers d'Harry Potter. Le 25e anniversaire de la sortie du premier film de la franchise. Hein? Alors, pour l'occasion, des beignes décorées aux couleurs des quatre maisons de Poudlard qui seront vendues dans les restaurants. Des Timbits également, vifs d'or au caramel, miam, miam, miam, qui seront disponibles. Et vous aurez également des boissons thématiques qui seront aussi vendues et servies dans des gobelets d'édition limitée. Et aussi, Tim Hortons mettra aussi en vente une baguette pour boisson qui change de couleur avec le froid, comme la bière, si vous voulez. 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Donc, dans les Tim Hortons, Gab Forêt en musique. Appel manqué au FM 103.3, la radio allumée. Bon dimanche à vous.

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Bon dimanche à vous, les amis. Le soleil qui apparaît une cinquième fois cet après-midi. Alors, les nuages, il y a une percée. Il y a une petite percée. Je vous rappelle que pour cet après-midi, en fin d'après-midi, donc on est pas mal sur le bord de la fin d'après-midi, risque d'orage violent avec un maximum de 27. Présentement, on a 23 degrés. 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Au cours des prochaines minutes, Stromae, alors on danse. Aussi en réserve, Melissa Ouimet, tout va bien. Ian Kelly aussi, et voici Mike Clay. Tutto passa.

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15h48, c'est déjà terminé pour les week-ends allumés. C'est Francis Tremblay qui va vous accompagner demain à votre réveil dès 6h pour De Bonne Heure le matin. Francis qui est là en remplacement de Charles qui est en vacances. Le chanceux, c'est tant mieux, hein, il a le droit de se reposer. Et Francis fait de l'excellent travail. À vous d'être à l'écoute si vous êtes des lève-tôt et si vous êtes de retour des vacances de construction. Ici Michel Lafrance, bye bye tout le monde. Et bonne écoute au FM 103.3, la radio allumée. Salut! Et puis, si...

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8: Merci d'avoir choisi le FM 103.3 et bienvenue à cette émission style vieille école. Une excellente brochette de titres est à l'horaire aujourd'hui, commençant par le projet de studio d'enregistrement de l'Europe sous la direction des frères La Bionda. Ce groupe de musiciens et chanteurs était basé à Munich, Allemagne. Mais les 5 albums studio, 5 compilations et une trentaine de simples furent surtout lancés sur l'étiquette Baby Record de l'Italie. Voici donc DD Sound, qui veut dire Disco Delivery Sound, et provenant de leur troisième long jeu titulé Café 78. Bonne écoute de l'émission au FM 103.3, la radio allumée.

Backstreet 79 avec Patti Watley. J'ai tourné pour vous la version 12 pouces Disco Extended Mix par Jim Burgess. Concernant la chanteuse Patti Watley, aucune information est disponible. Un seul simple est à son crédit. Suivant. C'est le côté A du promo 12 pouces que je vous ai promis de tourner il y a quelques semaines. Il s'agit du chanteur, compositeur, guitariste du genre Disco Soul, Vernon Birch, qui a également produit le titre qui suit. Sammy, Joanne, One Half Woman, One Half Man, 79, qui a beaucoup fait danser dans les clubs, bars et discothèques. C'est un succès non radio, mais il tourne encore. 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

0: You and I, 78, avec Rick James.
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0: Ce titre fut un gros succès sur les planchers de danse, atteignant le numéro 3 sur le Hot Dance Club Play, mais également numéro 1 sur le Billboard R&B et numéro 13 sur le Hot 100. J'ai tourné pour vous une version retravaillée par DJ Mark Roberts.
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0: Nous poursuivons avec la chanteuse d'origine du Niger, mais installée à Montréal comme étudiante durant le début des années 70. Je veux parler de Uchenna Carol Ikijani, plus connue sous le simple nom de Carol Gianni. Elle a auditionné pour apparaître sur l'album Montréal, produit par Joe La Greca en 78. Puis en 80, elle a enregistré le gros succès qui suit, une suggestion de Guy Clément intitulée « Hit and Run Lover » qui tourne encore au FM 103.3, la radio allumée. Wow.

0: Waiting for Tonight, 99, avec Jennifer Lopez.
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0: Jennifer Lynn Affleck, née Lopez, est américaine, chanteuse, actrice et danseuse. Elle a tourné dans 33 films et a enregistré 8 albums studio entre 93 et 2022. Le titre entendu, Waiting for Tonight, fut un succès partout en Europe et en Amérique. Et bien sûr, il fut un numéro un sur le Billboard Hot Dance Club Play. Avant Jennifer, ce fut I Heard a Rumor, 87, version 12 pouces, House Mix, avec le trio de chanteuses de l'Angleterre, Bananarama. Le premier slow dance de l'émission fut un numéro un qui a suivi deux autres succès, soit Waiting for a Girl Like You, numéro 5 en 81, et I Want to Know What Love Is, un numéro 3 en 85. Voici donc ce numéro 1 par le band pop rock britannique-américain Foreigner et le titre I Don't Want to Live Without You, 87, au FM 103.3, la radio allumée.

0: Super Rod. You can't bend my Super Rod. 74 avec Crown Heights Affair. Après la pause, d'autres succès club, bar et discothèque promus et tournés par des DJ. Vous entendrez Shannon, Michael Jackson, Matrix et plusieurs autres. Demeurez avec nous sur les ondes du FM 103.3 ainsi qu'à www.fm1033.ca Internet. C'est la radio allumée.
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0: Nous poursuivons avec l'émission musicale style vieille école. Mais considéré très court par plusieurs auditrices et auditeurs, sans doute à cause de la non-redondance des titres tournés ainsi qu'une pléiade de chansons jamais entendues ailleurs, mais qui sont tout de même de l'époque des années 70 et 80 surtout. C'est comme si vous étiez présentement à cette époque et que la radio, cette fois-ci cependant en collaboration avec les DJ, vous faisait entendre des nouveautés fraîchement pressées sur vinyle. C'est ça l'émission Et ça tourne encore avec DJ Bob Ostigui. Prochain titre, c'est une suggestion de Daniel Sly. C'est une production de 84 avec Malcolm McLaren. C'est un rythme plutôt lent et endormant selon moi. C'est une interprétation électronique d'un opéra rock, mais qui a atteint seulement que numéro 13 sur le palmarès simple au Royaume-Uni. S'il vous plaît, restez éveillés en écoutant Madame Butterfly, 84, au FM 103.3, la radio allumée.

0: Un solid gold de 1964, Downtown, avec Petula Clark.
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0: C'était une suggestion de Mike Landry pour ce succès pop international, atteignant un numéro 1 sur le Billboard Hot 100 et numéro 2 au Royaume-Uni ainsi qu'un numéro 1 au Canada. Avant Petula, ce fut Stay, I Need Your Love, 82, version 12 pouces Club Mix avec Matrix, mais dont aucune information n'est disponible, sauf que trois simples seulement sont à leur compte. C'était une suggestion de Steffi B. Suivant. C'est un titre qui provient du deuxième long jeu, soit Toulouse Street, du band rock américain The Doobie Brothers, créé à San Jose, Californie, en 70. La chanson qui suit fut leur premier gros succès en 1972. C'est une suggestion de Guy Clément pour le titre Listen to the Music, qui a beaucoup fait danser. Et tourne encore au FM 103.3, la radio allumée.
2: Wow.

0: Tarzan Boy. 93 avec Baltimora.
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0: Baltimora, c'était un projet de musiciens de studio de Milan, Italie, actif de 84 à 87. Le musicien et producteur italien Maurizio Bazzi est le chanteur véritable entendu dans Tarzan Boy. Le personnage vu dans le vidéoclip est celui de Jimmy McShane, un Irlandais qui a fait seulement que du lip-sync. La chanson fut un gros succès international et numéro 6 sur le Billboard Hot Dance Club Play. Avant Baltimora, c'était Remember the Time 92 avec Michael Jackson, mais en version montage allongé par DJ Bob.
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0: Nous poursuivons avec la chanteuse américaine Brenda Shannon Green, connue sous le nom professionnel de Shannon, tout simplement. Elle est également compositeur de musique freestyle et dance pop. La prochaine chanson suit son plus gros succès, soit Let the Music Play, un numéro 1 sur le palmarès Hot Dance Club Play. Et celle qui suit atteint également la première place sur ce palmarès. Voici la suggestion de Steffi B pour le titre Give Me the Night, 84, qui a beaucoup fait danser. Et tourne encore au FM 103.3, la radio allumée.
8: Bye, bye.

0: Fire to Desire 79 avec Cyclades.
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0: Cyclades, c'était un projet de musiciens de studio d'enregistrement produit par Max Berlin et Ted Barrison. Max Berlin, c'était en réalité Jean-Pierre Ceron, le frère de Marc Ceron. Le titre Fire to Desire entendu était une suggestion de Christian Morin. Avant ça, ce fut Don't You Want My Love 90 avec Boy Girl, qui sont en réalité Constanza Stoccola et Jean-Louis Aquila. Un seul album studio et deux simples sont à leur compte. La chanson entendue était une suggestion de David Bergeron. Le slow dance souvenir fut un numéro 1 au Canada, aux États-Unis et dans plusieurs pays. Il est interprété par le groupe pop-rock américain The Animals. Voici ce classique original en stéréo, très rare, intitulé The House of the Rising Sun, 64, au FM 103.3, la radio allumée.

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0: To the Bridge 80, une production canadienne avec la chanteuse Vera, Patty Massey de son vrai nom, et une fervente auditrice de l'émission. C'était une suggestion de Hugo Lorini et Pascal Clearly Gagnon. Après la pause, vous entendrez Petra and Company, Reflex, Tom Brown et plusieurs autres. Je vous reviens dans 120 secondes au FM 103.3 ainsi que www.fm1033.ca Internet, la radio allumée.
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1: Bienvenue à celles et ceux qui viennent tout juste de nous rejoindre et merci d'avoir choisi le FM 103.3. Nous poursuivons avec un des frères du regretté Michael Jackson, soit Jermaine Jackson. Voici un de ses succès club bar et discothèque provenant de l'album Let's Get Serious. Mais le simple Let's Get Serious fut un numéro 2 sur le palmarès Dance, mais celui qui suit n'apparaît pas sur aucun palmarès. Voici le titre, Burning Hot. 80 au FM 103.3, la radio allumée. Wow, wow.